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2: Très souvent.

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0: Polyphonie Sacrée vous souhaite bien le bonjour et vous propose aujourd'hui une nouvelle œuvre choisie avec beaucoup de soin par Michel Jardella. Bonjour,
1: bonjour
0: Michel, avec ce compositeur qui a priori était bien prédisposé pour l'univers artistique vu les compétences de son père comme prix de Rome et d'une mère pianiste qui lui enseigna la musique très jeune.
1: Voilà, c'est Gounod, notre Charles Gounod, surtout compositeur connu pour ses opéras. Mais là, je vous propose sa musique sacrée. Alors, le morceau qu'on va entendre fait quelque chose d'assez curieux dans son aventure. Donc, Gounod avait découvert qu'il était très, très apprécié par la reine Victoria. Donc, il alla à Londres et une famille l'accueillit. Bien sûr, le Gounod, il avait été déjà un peu d'âge mûr quand même, et il tomba amoureux de son hôtesse. Bon, mais quand il voulut rentrer en France, celle-ci lui refusa de lui rendre sa partition qu'il lui avait dédiée, Mors et Vita. Donc, il s'ensuivit un procès qu'il perdut. Il dut payer des sommes importantes et il récupéra sa partition. Mais donc, son amende était 10 000 francs à l'époque. Et il avait récupéré sa partition et elle fut jouée à Londres devant la reine Victoria qui trouva qu'elle était remarquable. Mais enfin, Gounod était quand même pour récupérer son œuvre, ce fut difficile. Voilà, donc c'est cet épisode un peu douloureux de cette œuvre. Alors je vous rappelle que Gounod, dans son jeune temps, avait été prêtre, il avait été ordonné. Et puis, sous la pression un peu de ses parents, qui disèrent « mais t'es d'abord un musicien avant d'être un religieux ». Bon, donc il avait organisé sa vie là en fonction de ses pensées religieuses. Il écrivit de très nombreuses messes, et en particulier cette œuvre que nous allons entendre aujourd'hui, « Mors et Vita ». « Mors et Vita », c'est un ensemble de trois œuvres. Une première qui est la mort, et qui commence par la mort, donc c'est un requiem dont nous écouterons la première partie. Et ensuite, il y a une liaison et la vie. Alors, il a mis la vie avant la mort, pourquoi ? Parce que c'est la vie éternelle, et c'est celle dans laquelle il croit. Bon. Donc, je vous propose, pour commencer, le début du requiem de Mors et Vita.
0: Charles Gounod.

0: Nous venons d'entendre Charles Gounod, la première partie, le Requiem de Mors Evita.
1: Voilà, Charles Gounod, qui, rappelons-le, est né en 1818, hein, jusqu'en 1893, et qui a été bien influencé aussi, puisqu'il y avait les aspects sacrés de Palestrina qui
0: oui,
1: ont aussi contribué à son
0: esprit. Il était allé à Rome, il avait été grand prix de Rome, il était allé à Rome, il était resté très longtemps, il s'était longuement à la chapelle Sixtine écouté les œuvres de Palestrina.
1: Merci voilà. beaucoup. Pour ce choix du jour, Michel Jardella, on referme cette page Polyphonie Sacrée.
0: Et à bientôt.
1: La semaine prochaine, à bientôt.

0: c'est bon.
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2: Nicole Morel, vous êtes présidente de la Croix-Rouge. Bonjour Nicole, bienvenue.
3: Bonjour.
2: On va se pencher autour de vous et votre projet. Vous êtes présidente de cette Croix-Rouge Royan-Vercors. On va avoir le temps déjà de se demander, parce que la Croix-Rouge, c'est principalement deux projets. C'est l'épicerie sociale et c'est la boutique, autrement appelée vestiboutique par le passé. Maintenant, c'est la boutique autour des vêtements. Est-ce que vous pouvez revenir un peu, pour ceux et celles qui ne connaissent pas encore ces deux projets, un peu sur la genèse et de quand ça date, quand ça a été monté?
3: Oui, donc la Croix-Rouge, d'abord, aujourd'hui, c'est environ 60 bénévoles qui travaillent. On a monté la boutique en 2018, parce qu'on avait de plus en plus de vêtements à donner ou à vendre, donc on a monté ça. Et en 2021, parce que, avec la boutique, on donnait des bons d'achat alimentaires, et comme la demande ne faisait qu'amplifier et qu'on n'arrivait plus à avoir assez de bons d'achat, on a décidé d'ouvrir une épicerie.
2: Des bons d'achat, c'est-à-dire ça fonctionnait comment? C'est des personnes qui venaient à la boutique de vêtements, mais
3: oui,
2: qui avaient des besoins alimentaires, c'est ça?
3: Voilà, et on leur donnait un bon de 40 euros pour faire des courses à Intermarché.
2: Ok, donc il y avait déjà ce besoin à la fois de se vêtir, à la fois de s'alimenter, bien
3: voilà.
2: Sûr.
3: Et c'est vrai que les demandes augmentaient vraiment beaucoup à cette époque.
2: Alors, en préparant cette émission, vous me disiez que avant la boutique, c'était du tri de vêtements. Vous passiez des heures à trier. Qu'est-ce qui a changé maintenant qu'il y a la boutique?
3: Avant, on avait beaucoup moins de vêtements. On avait un conteneur, on le triait, et ce qui était bon, on y donnait pour les Restos du Cœur, quoi. Ils avaient un vestiaire pour leurs bénéficiaires. Ce qui a changé, c'est qu'aujourd'hui, il y a énormément de vêtements, puisque les filles, elles trient entre 300 et 450 kilos par semaine. Et du coup, on a ouvert une boutique, une petite boutique.
2: Place de l'Église, juste en face
3: l'église,
2: de notre studio.
3: Voilà. Ouais. Et cette année, on s'est déplacé pour agrandir, parce que, voilà, pour

0: Voilà.
1: Par semaine pour accéder à cette boutique. Chers auditeurs, auditrices, si vous ne la connaissez pas, venez sur la place de l'église, rentrez dans cette boutique, il y a plein de trésors à trouver.
0: Il y a des choses originales souvent.
1: Il y a souvent des choses originales et effectivement on peut se vêtir pour quelques euros le pantalon, quelques euros le t-shirt, les chemises, même des chaussures, plein de choses pour les enfants en très bon état. Donc c'est quand même génial d'avoir ça sur notre territoire.
0: Ben oui, c'est une occasion de s'habiller pour pas trop cher. Et en plus, on fait une bonne action puisque on réutilise des vêtements qui sinon seraient jetés directement.
1: Ah oui, alors je voulais vous demander ça. C'est vrai qu'on le sait, hein, l'industrie du textile est une des industries les plus polluantes au monde. Comment vous gérez ce flux énorme? Donc vous dites vous triez entre 350 et 400 kilos de vêtements par semaine.
0: Oh oui.
1: Comment vous gérez après donc les plus belles choses arrivent à la boutique, j'imagine.
0: Voilà, c'est ça.
1: Et après le reste.
0: Et le reste en fait après c'est repris par ReFashion qui travaille en partenariat avec l'État pour tout ce qui est recyclage et déchets de vêtements. Donc bon, l'avantage c'est qu'on sait où ça va. Donc ça ne part plus en Afrique ou ailleurs. Et la plupart sont recyclés. Bon, il y a une bonne partie qui est recyclée en chauffage parce qu'on ne peut rien en faire d'autre. Et voilà.
1: Parce qu'avant, cette structure, vous pouvez redire comment elle s'appelle peut-être ?
0: ReFashion.
1: ReFashion, c'était. Donc, ça, c'est une structure qui est partenaire de l'État ?
0: Oui.
1: Qui travaillait avec la Croix-Rouge, mais aussi avec d'autres...
0: Avec tout le monde, avec tous ceux qui collectent des vêtements.
1: Eux, ils essayent de faire une chaîne un peu, comment on pourrait dire, moins polluante ou assez...
0: Voilà, ils essayent de faire recycler tout ce qui est recyclable. Et voilà. Après, ils incinèrent le reste, mais en fait, ce qu'ils incinèrent, ça représente 1-2% de ce qu'ils ont, quoi. C'est très peu.
1: Parce qu'il y a des vêtements qui sont incinérables, d'autres recyclables, mais pas tous.
0: Voilà. Oui. Alors, il y a des vêtements qui sont recyclables en isolant ou en choses comme ça. Et il y en a d'autres qui, donc, comme je vous dis, qui servent de combustion pour le chauffage. Alors, je sais pas vraiment comment ça marche.
1: Il y a des ingénieurs qui doivent réfléchir à comment on transforme du textile
0: en combustible.
1: En combustible. Ouais. Et après, le reste est détruit.
0: Voilà, mais il y en a très peu de détruits à la sortie.
1: Finalement. Oui. Et avant ce partenariat avec cette structure d'État, en partenaire de l'État, vous aviez
0: d'autres partenaires. On avait des repreneurs, donc l'avantage c'est qu'ils nous achetaient les vêtements qu'on leur fournissait, donc ça faisait un petit plus, mais on n'avait aucune idée de ce qui devenait. Et bon, on a vu que c'était pas toujours très recommandable.
1: Comme vous disiez, il y a eu des reportages ou des articles à charge, peut-être contre la Croix-Rouge, mais aussi d'autres structures qui travaillent le textile.
0: Oui, avec des vêtements qui finissaient sur des plages ou dans des déserts. Donc c'est pas notre but.
1: Des pays du Sud. Donc et vous me disiez aussi hors antenne que maintenant les clients qui viennent à la boutique ou même celles qui donnent des vêtements sont curieuses de savoir.
0: Oui, c'est vrai que ceux qui donnent surtout, ils veulent savoir ce qu'on en fait après.
1: Qu'est-ce que devient mon vêtement ou est-ce que quand vous le triez. Et est-ce qu'à la boutique, il y a quelque chose qui a changé dans le profil des personnes qui viennent, donc des clients et clientes? Est-ce que vous observez des choses, vous?
0: Bon, je vous dirais que personnellement, j'y vais pas souvent à la boutique.
1: J'y vais peut-être plus que vous encore.
0: Ah non, quand même. Je m'habille là-bas. je pense pas. Il y en a de plus en plus, mais après, je sais pas au niveau profil si ça a changé.
1: Toi, Patricia, t'es une utilisatrice, une cliente de la boutique ?
2: Oui, je suis une utilisatrice de cette boutique. Par contre, je ne suis pas encore allée dans la nouvelle boutique qui doit être beaucoup plus grande et beaucoup plus agréable, je pense, pour vous.
1: Plus spacieuse, plus d'accueil, ouais. Et si on fait un point du côté de l'épicerie, donc vous disiez qu'elle a été créée
0: en
1: 2021.
0: Oui.
1: Donc juste après le Covid.
0: Oui.
1: Comment ça s'est passé? Donc là, il y avait les bons qui étaient donnés pour aller à Intermarché, ce que vous disiez. Et ouais. Là, vous avez fait ce constat qu'il fallait faire autre chose.
0: Voilà. Donc on l'a fait avant. Il nous a fallu presque un an pour trouver un local. Parce qu'il fallait quand même un local assez grand. Et donc, on a créé une épicerie, d'abord pour se différencier des Restos du Cœur, qui donnent des paniers gratuits. Donc, nous, c'est payant, mais les bénéficiaires choisissent, ils prennent un chariot, comme dans une autre épicerie, ils choisissent ce qu'ils veulent.
1: Ah oui, donc là, différemment des Restos du Cœur, il n'y a pas un panier tout constitué.
0: Voilà.
1: On peut quand même faire ses courses, en fait.
0: Voilà, ils font leurs courses.

0: course, ils payent à un prix qui est à peu près 20% de celui du marché, quoi.
1: D'accord.
0: Bon, sachant que c'est souvent des produits qui sont en fin de date ou pas, quoi, qui arrivent en fin de date.
1: Alors, comment vous, au niveau de l'épicerie, vous vous achalandez les approvisionnements? Comment ça fonctionne?
0: On a presque la moitié qui vient de la banque alimentaire. On en a pas mal qui vient de Leclerc de Chatte, où on fait une ramasse tous les mercredis. Et après, bon, ben, y a les commerces locaux, Intermarché, voilà, qui nous donnent. Et puis, il y a aussi ce qu'on a de plus en plus, parce qu'on essaye justement d'améliorer un peu la qualité de ce qu'on vend. On travaille de plus en plus avec des producteurs locaux.
1: Donc, les fermes voilà. du périmètre, du secteur.
0: Voilà. Donc, il y en a qui nous donnent leurs invendus, mais il y en a quand même très peu par ici. Et maintenant, on a des subventions, donc on peut acheter à des producteurs locaux.
1: C'est-à-dire que la Croix-Rouge demande des subventions d'État.
0: Oui, voilà.
1: Pour faire des achats de produits
0: voilà,
1: frais.
0: De produits, voilà. Ouais. On a des subventions pour acheter en circuit court. Donc, on les utilise pour...
1: Et au niveau de l'accueil, comment ça se passe quand là je m'adresse aux auditeurs auditrices qui peut-être se disent ont du mal à passer le pas de se dire je vais bénéficier de l'épicerie sociale.
0: Oui, c'est toujours un moment assez difficile à passer de venir nous voir en disant bon je voudrais profiter de l'épicerie sociale. Mais bon, franchement tout le monde, on essaye de voilà d'avoir un accueil sympathique. Et je pense qu'au bout de quelques fois, après, les gens ils se rendent compte que voilà, tout le monde est comme eux et que
1: il n'y a pas de jugement sur voilà. Sur eux, leur profil.
0: Voilà. Oui, oui. De toute façon, ça peut arriver à qui que ce soit d'avoir un petit accident de la vie et qui nous pousse à avoir besoin d'aide.
1: Et alors, en 5 ans d'existence de cette épicerie, un peu comme sur la question que je vous posais sur la boutique, qu'est-ce que vous avez observé comme évolution des profils des personnes? Vous me donniez un nombre hors antenne.
0: Oui, ben on a, ça augmente légèrement. Au début, ça augmentait fort. Maintenant, c'est légèrement chaque année. On a entre 130 et 140 foyers qui viennent.
1: Donc
0: bon, ils viennent
1: seule,
0: pas toute l'année, puisqu'il y en a qui viennent des fois 3, 4 mois, 6 mois, et puis après, ça va mieux. On est content quand ils viennent plus, c'est que ça va mieux.
1: C'est pas qu'ils ont pas aimé ou qu'ils...
0: Voilà, non.
1: C'est qu'il y a quelque chose qui va mieux dans leur vie et qui se
0: voilà.
1: sent plus...
0: Voilà, oui, des gens qui retrouvent du travail ou des gens qui ont fini de payer des dettes ou des choses comme ça.
1: Mmh. Et donc, c'est autant des familles que des personnes seules?
0: Oui, il y a beaucoup de personnes seules quand même. Elles doivent représenter pas loin de 40% des gens qu'on... Après, il y a pas mal de parents isolés qui ont plus de mal, évidemment. Et ce qui augmente le plus ces derniers mois, quoi, c'est les jeunes souvent qui travaillent, mais qui voilà travaillent pas à plein temps ou des choses comme ça.
1: Donc des jeunes actifs sur le Royan qui ont du mal à joindre les deux bouts.
0: Voilà, c'est ça.
1: Et qui viennent bénéficier de l'épicerie sociale. Mmh. Qu'est-ce que vous auriez envie de dire à des personnes qui nous écoutent et qui se disent vraiment là, je sens que c'est serré de plus en plus, mais vraiment il y a un blocage psychologique, quelque chose, j'arrive pas à me dire je vais bénéficier de l'épicerie quoi.
0: Oui, bah ce qu'il faut leur dire c'est que c'est une épicerie comme les autres, hein, quelque part. Ils viennent, ils font leurs courses, ils payent. La différence c'est qu'on peut leur payer le café, on leur paye des petits gâteaux. Mais sinon, voilà,
1: c'est des bons produits.
0: Il faut pas hésiter à venir. Oui, bah les produits c'est les mêmes qu'on trouve en grande surface. Et justement, on essaye d'améliorer la qualité, surtout des fruits et légumes ou des choses comme ça.
1: Alors, peut-être on peut rappeler où est-ce qu'elle est située, cette épicerie?
0: Alors, elle est située aussi, c'est impasse des Planches, c'est dans la zone industrielle des Dodous.
1: Et les horaires d'ouverture?
0: Donc, pour s'inscrire, c'est les mardis après-midi de 14 à 16 heures et les mercredis matin. Et en fait, l'épicerie, elle ouvre le jeudi de 11 heures à 16 heures 30.
1: Et est-ce que vous avez fait, je sais pas moi, des actions, ce qu'on appelle l'aller vers? Est-ce que vous êtes allé présenter ou faire de la communication autour de cette épicerie pour que, effectivement, encore... et là, c'est ce qu'on est en train de faire. Hein, c'est pour ça que c'est super de vous avoir au micro dans notre direct ce midi. C'est de se dire, ça existe, c'est pas loin. Je peux y aller à vélo, en voiture, à pied, pas très loin de chez moi. Et je peux bénéficier de ça. Est-ce que vous êtes allé, je sais pas moi, par exemple, avec le centre social ou avec d'autres acteurs, présenter l'épicerie?
0: Non, on n'était peut-être pas très doués à ce niveau-là. Au niveau de la communication, on est passé uniquement par les mairies, les CCAS, pour qu'ils le disent aux gens qui reçoivent et qui sont en difficulté. Après, parce que vous parliez de venir à pied ou en vélo, donc on avait essayé à une époque de faire une épicerie mobile qui n'a pas très bien marché parce que c'est difficile. Bon, les gens ont déjà du mal à venir à notre épicerie, mais quand c'est au milieu du village, aller faire leurs courses à la Croix-Rouge, c'est encore plus gênant, je pense.
1: Ah, il y avait un blocage du camp de marathon, de l'image qu'on
0: donne. Je pense qu'il y a une bonne partie qui vient de là. Donc, on avait arrêté, on avait laissé tomber cette idée, et depuis, on a un partenariat avec la PAT, justement, et on a organisé des transports qui, il y en a un qui descend du Vercors, et puis l'autre qui fait le tour des villages du Royan, et qui amène les personnes qui sont pas assez mobiles à l'épicerie.
1: Donc, chers auditeurs, auditrices, si vous nous écoutez, que vous dites « j'ai pas de mobilité facilement, j'ai pas de voiture, c'est compliqué de mouvoir » ou peut-être vous êtes une personne âgée, vous pouvez bénéficier d'un service mis en place par le centre social pour venir à la Croix-Rouge, à l'épicerie.
0: Voilà. Et le transport, c'est 50 centimes d'aller-retour, histoire de payer quelque chose.
1: C'est important pour vous, ça, que ce soit pas gratuit ?
0: Oui. Est-ce que on pense que c'est bien que ce soit pas gratuit. Donc on prend le reste en charge, mais on leur laisse 50 centimes à charge.
1: Patricia, au niveau du centre social, c'est connu, l'épicerie sociale, est-ce que vous en parlez ?
2: Oui, après, nous, on se sert aussi de cet outil épicerie sociale pour aller rencontrer justement les bénéficiaires de l'épicerie, parler d'actions, par exemple l'action glanage qu'on a, nous, au centre social. Des moments, on a été la présenter aux bénéficiaires de l'épicerie, voir s'il y avait des personnes qui seraient intéressées.
0: On a même bénéficié de produits de glanage.
2: Je pense que on est sur le même territoire, on essaie d'être ensemble. Concernant le transport, ça s'est mis petit à petit aussi en place. Moi, par exemple, sur les ateliers de français langue étrangère, j'ai inversé mon créneau. Je fais mes ateliers de français le jeudi matin pour que les apprenants puissent bénéficier de l'épicerie l'après-midi. Parce que aussi ça a coincé à des moments, ils partaient des ateliers de français pour vite aller à l'épicerie, c'était un peu dommage, donc on a essayé de se réorganiser. Puis les transports ça marche, même si les bénévoles de Royan Express sont bien mobilisés du coup le jeudi, mais bon.
0: Oui, Patricia parlait des interventions, et c'est vrai qu'on essaye de fournir aux bénéficiaires qui viennent le plus d'informations possible. Donc on a des interventions du CPTS, on en a de Verta Santé, quoi, tous ceux qui veulent apporter, qui peuvent leur apporter quelque chose. Et on a aussi une coiffeuse qui s'est proposée d'elle-même et qui vient un jeudi par mois pour coiffer les gens.
1: Elle vient à l'épicerie sociale ?
0: Oui.
1: Donc on peut aller faire ses courses et en plus réserver un créneau et bénéficier de ce créneau coiffure. Tout ça, ce sont des choses qui sont importantes. On parle de la dignité. Souvent, quand on fait des reportages et des documentaires autour de la sécurité sociale de l'alimentation, on parle d'une alimentation digne. Mais il y a aussi le vêtement, il y a aussi l'apparence, la coiffure. Et tout ça, ça participe de se sentir bien.
0: Oui, bien sûr.
1: Et donc là, vous mettez tout ça, enfin, c'est un peu des à côté importants.
0: Oui, voilà. Oui.
1: Et au niveau de votre modèle économique, vous avez parlé de subventions. Est-ce que l'épicerie tient toute seule ? Comment ça se passe entre l'épicerie et la boutique ?
0: L'épicerie aurait quand même du mal à tenir toute seule, ou alors ce serait vraiment sur la corde raide. Donc on prend pas de risque. Et en fait, l'argent qui est généré par la boutique sert justement à payer une partie des frais, etc. Et elle sert à consolider l'épicerie, quoi. Si on est en déficit, on sait qu'on peut se servir là.
1: Parce que les locaux, celles de la boutique et celles de l'épicerie, sont des loyers que vous payez ou c'est mis en place par la mairie ?
0: C'est tout des locaux loués, oui.
1: C'est des locaux loués, donc il faut payer son loyer.
0: Voilà, oui. De toute façon, on n'aurait pas pu ouvrir d'épicerie s'il n'y avait pas eu la boutique pour nous sécuriser.
1: Donc ça, c'est aussi important pour vous qui nous écoutez, c'est de se dire que quand vous allez acheter un vêtement très très peu cher à la boutique, ça va servir aussi l'économie globale de la Croix-Rouge pour l'épicerie et donc pour que des personnes viennent se nourrir.
0: Quoi. Voilà, oui.
1: C'est important d'avoir tout ça en tête un peu. Nicole, on va mettre aussi un coup de projecteur sur un événement.
0: Oui, alors on organise un événement le 30 mai. Bon, on ne savait pas comment l'appeler, donc on l'a juste appelé Croix-Rouge en fête, puisque le but, c'était de faire une espèce de fête.
1: Des fois, il n'y a pas besoin de chercher compliqué dans les noms.
0: Voilà. Voilà, on organise une journée. L'idée, c'était de rencontrer les gens, que ce soit les bénéficiaires ou tous les gens du territoire, dans un autre contexte que le contexte où on est habituellement, d'aide, de social, etc. Et de passer une journée agréable ensemble.
1: Et donc, où est-ce que ça se passe? Quels sont les horaires?
0: Alors, ça se passe aussi sur l'impasse des Planches, là où est l'épicerie. On commence le matin, notre idée c'était d'en faire un peu pour tous les âges, un peu pour tous les goûts, donc je sais pas si on y est arrivé, on verra. Donc le matin on organise des balades qui sont accompagnées, donc c'est des petites balades, voilà.
1: Autour de Saint-Jean
0: Voilà, c'est pour les gens de Saint-Jean, ça leur permet éventuellement de découvrir des petits coins qu'ils connaissent pas. Et sinon il y a une promenade un peu plus longue qui va vers le monastère. Et il y a une petite promenade pour les enfants. Donc, en fait, c'est plus une rando-jeu. Il y aura des jeux
1: sur le parcours.
0: Voilà, sur le parcours.
1: Super. Ça, c'est le matin à partir
0: voilà.
1: de...
0: À partir de 9h30. On vous accueille avec un café pour bien commencer la journée quand même. Ensuite, à midi, ben, il y a l'apéro, il y a le déjeuner. Et l'après-midi, on a fait des stands. Donc, il y a des stands qui présentent la Croix-Rouge, qui présentent quelques réflexes en cas d'urgence, mais c'est plus en cas d'événement climatique ou autre. Voilà. Et puis, des jeux pour les petits, les grands. Et puis, bon, comme la Croix-Rouge, en général, elle fait tout le temps un peu de vente. Quoi, c'est pas de la vente, c'est un stand de bric-à-brac. Parce qu'il faut dire que tout est pas gratuit, mais c'est une participation libre.
1: Donc, voilà. Une. De quoi? Et que des vêtements, non? Aussi du matériel?
0: Non, il n'y aura pas de vêtements. C'est vraiment du bric-à-brac. Il y a pas mal de fournitures scolaires. Et puis après, il y a un petit peu de tout. Il y a pas mal de jeux aussi. Et puis, pour clore la journée, eh bien, on aura un concert de Abatida, qui est un groupe de Pont-à-Royan, qui fait de la bossa nova, du jazz.
1: Qu'on a quand même souvent vu sur notre territoire, qui passe souvent, dont on parle sur les ondes. Une belle journée le 30 mai, impasse des Planches.
0: Oui.
1: Au 6.
0: Si, ça me passe des Planches, voilà.
1: Ouais, dans la zone industrielle là-bas, mais aussi l'occasion de rencontrer des nouvelles personnes, de même juste passer sur le bric-à-brac et contribuer. On rappelle que l'économie, elle marche comme ça aussi. Hein.
0: Oui, c'est ça.
1: Qu'il y a besoin de vos dons et de vos achats pour faire tourner l'économie de la Croix-Rouge. Tout ça, ça tourne avec beaucoup de bénévoles. Vous avez dit, il y a une soixantaine de bénévoles investis. Est-ce que vous êtes à la recherche de nouvelles personnes? Comment ça fonctionne?
0: Pour l'instant, ça va. On a assez de chance. on a assez de bénévoles quand même.
1: Ouais.
0: Et puis on a de la chance d'avoir pas mal de jeunes qui viennent. Alors bon, évidemment, ils viennent tous pour les vacances, mais ça nous arrange beaucoup pendant les vacances, puisqu'on n'est pas toujours disponible nous. Et puis voilà, ils viennent. Bon, c'est parfois des jeunes qui se retrouvent au chômage, qui viennent nous aider, et puis qui continuent un peu après.
1: C'est aussi un peu comme faire partie d'un groupe, d'une grande famille, que de venir à la Croix-Rouge?
0: Ben, je pense, oui. On essaye d'avoir une bonne ambiance et c'est vrai qu'on est content de se retrouver et de travailler ensemble.
1: Avant qu'on écoute, qu'on fasse une pause musicale, je voulais vous demander à titre personnel, Nicole, vous qui êtes présidente de la Croix-Rouge, qu'est-ce qui vous met en mouvement pour investir de votre temps? Parce que c'est pas les associations qui manquent sur notre territoire. Pourquoi la Croix-Rouge? Quel est votre parcours un peu avec cette association?
0: Bon, ben, je suis venue à Croix-Rouge il y a une dizaine d'années parce qu'il n'y avait pas beaucoup de travail, il suffisait de venir une demi-journée par semaine. Mais le problème, c'est comme dans toutes les associations. C'est-à-dire, quand on a commencé à faire la boutique, ben, du coup, il y avait plus de travail, l'épicerie, c'est encore plus. Mais bon, on a l'impression d'être utile, déjà, et puis de travailler dans quelque chose qui répond vraiment à une demande. Les gens, bon, même ceux qui partent en général, on a tout le temps des mots de remerciement. Quand ils viennent faire les courses, il y en a qui nous amènent des gâteaux. Enfin, c'est, voilà, on sent qu'on leur fait plaisir et ils nous font plaisir à nous aussi. Et puis justement, l'ambiance de travailler avec un groupe qui est sympa et qu'on a plaisir à retrouver 2-3 fois par semaine.
1: Merci en tout cas de faire ce travail-là. C'est des choses qui sont importantes sur notre territoire. Et puis c'était important de vous donner la parole un peu longuement ce matin, ce midi, pour vous dire à vous, auditeurs, auditrices, si vous ne connaissez pas la Croix-Rouge, passez la porte de la vestiboutique, enfin de la boutique, venez sur la place de l'église. Vous pouvez aussi donc aller rencontrer les bénévoles si vous avez besoin, juste même pour vous renseigner, pour vous dire je sais pas si j'ai le droit de venir à l'épicerie.
0: Oui. Et puis, à la limite, samedi, c'est l'occasion, parce qu'on va aussi montrer l'épicerie, montrer comment ça fonctionne. Donc, s'il y en a qui risquent d'être intéressés, c'est l'occasion de venir voir.
1: Merci beaucoup Nicole pour cette présentation.
0: Merci à vous.
1: Et on continue ce direct avec une pause musicale. J'ai choisi de vous faire découvrir une jeune musicienne polonaise, une pianiste. C'est Ania Rani et son titre c'est Home.

0: Eh bien, nous, on est le collectif ETC et on travaille sur le projet de transformation de la cour du centre social La Paz avec la Comcom, la ville de Saint-Jean et le centre social. Et donc, il y a un mois, on a fait un premier atelier qu'on appelle de concertation. Donc, on est venu pour interroger les gens, les usagers et usagères du centre social sur ce qui se passe dans cette cour actuellement et surtout ce qu'on aimerait pouvoir faire dans cette cour. Nous, on a récupéré toute cette matière de concertation et là, on en a fait un premier projet. Donc, on a dessiné une esquisse en essayant de prendre en compte tous les retours, en les mettant aussi en confrontation avec les contraintes budgétaires de planning de réalisation de projet, etc. Et donc là, on revient avec un premier dessin qui est une proposition pour que tout le monde puisse donner son avis, nous faire des retours, proposer des nouvelles choses, peut-être des choses mieux. Et le but, c'est qu'ensuite, nous, on puisse, de cette première base et de tous les retours, pouvoir dessiner un projet qui plaît à tout le monde et qu'on va pouvoir construire tous ensemble en juillet.
1: De quoi vous avez envie, vous, madame, dans la cour du centre social?
2: Bon, moi, il me faut un petit coin d'ombre, là. Celui-là me va bien.
1: Qu'est-ce qu'on voit, là?
2: C'est des assises, c'est ça, des bancs des, et un coin ombragé. Parce que pour le moment, on ne peut pas aller dans la cour, c'est en plein soleil.
1: Mais vous, vous aimeriez utiliser la cour comment?
2: Moi, je viens des fois le mardi après-midi pour faire des travaux d'aiguille ou tout ça. Et c'est vrai qu'on ne peut pas sortir parce qu'il fait trop chaud à la cour. On n'a aucun endroit pour s'asseoir, donc voilà.
1: Ça vous plairait d'avoir un endroit pour...
2: Un endroit convivial et...
1: Alors, il faudrait pouvoir s'asseoir, que ce soit confortable.
2: Voilà, tout à fait, oui, vu notre âge, oui.
1: Donc quoi, des petits coussins alors?
2: Non, mais on peut amener nos coussins s'il faut. Mais voilà, il y a un endroit ombragé. Et puis avec de la verdure, c'est vrai que c'est moche ce goudron. Hein. Moi, j'ai horreur de ça. Hein.
1: Alors, vous avez prévu de défoncer tout le goudron?
0: Pas tout le goudron, mais une bonne partie. Là, même en regardant juste l'état du sol dans la cour, on voit bien que les gros arbres qui sont installés, ils ont aussi envie de sortir. Les racines, elles décollent déjà d'elles-mêmes le bitume. Le but, ça serait de pouvoir retrouver quelques îlots plantés, de pouvoir aussi venir recréer un peu de relief dans ce paysage qui est tout plat, et de pouvoir recréer et des espaces plantés et des espaces qui, dans le futur, vont donner de l'ombre, donc de penser à replanter des arbustes qui vont grandir, et de pouvoir en même temps créer des zones ludiques, des zones où observer, des zones où gratter la terre, et de retrouver un peu de diversité dans le paysage de la cour du centre social.
2: Il y a beaucoup d'enfants qui participent à des activités, c'est vrai qu'ils n'ont pas d'espace, d'espace extérieur. Hein.
1: Tu vois quoi là sur ce schéma?
3: Alors, ça a l'air d'être une esquisse de projet de la cour avec un travail de fresque au sol et au mur et peut-être même une scène.
1: Ce serait bien ça, une scène dans la cour?
3: Bah ouais, parce que par exemple, rien qu'aujourd'hui, il y a eu un spectacle de théâtre des enfants. Ils n'avaient pas de scène, je pense que ça pourrait permettrait de faire des choses marrantes. Comme il y a souvent des petits spectacles, des petites représentations dans cette cour.
1: Et là, il y a quoi du coup autour du grand arbre? Vous avez prévu quoi?
4: Là, il y a du coup autour du platane, on fait un grand îlot où on va décrouter, donc enlever le bitume pour. C'est plutôt là où se concentrent les jeux. Genre, il y aurait des traversées. Voilà, c'est d'avoir des parcours un peu avec des grumes d'arbres en mode pas japonais, avec différentes hauteurs, où les enfants puissent grimper aussi et traverser. Plutôt mi-plantation, mi-jeu, quoi. Et replanter aussi quelques arbres, pardon, parce qu'il faut remplacer le platane qui est en fin de vie.
0: Du coup, ce qui nous intéressait, c'était à la fois de dessiner un projet paysager et architectural qui améliore les usages et le confort, surtout de la cour, mais c'était aussi de pouvoir travailler un volet médiation et artistique, notamment dans les ateliers avec les enfants. Et donc on a choisi de travailler sur l'univers de la forêt et des paysages du Royan, d'où l'idée, comme le disait Benjamin, de retrouver aussi des sections un peu brutes de bois, de parcours qui font écho à cet univers. Et avec les enfants, on a aussi travaillé sur la création de petites créatures imaginaires dont les formes sont tirées de formes d'anciens outils du Royan et d'animaux qu'on peut trouver dans les forêts du Royan. Et le but, ce serait de pouvoir développer tout un petit univers autour de ces créatures imaginaires et de pouvoir les retrouver sous plusieurs formes un peu cachées dans la cour et qu'on puisse vraiment recréer un univers et un imaginaire propre dans cette cour. sur la fresque peut-être, ou peut-être des petites sculptures qui viendraient se cacher un peu partout et qui viendraient grimper sur le mobilier et les différentes structures.
3: Ah, j'adore.
0: Ça, c'est les formes qu'on a fait avec les enfants, en utilisant les formes de scie, de pattes. On a fait des collages qui sont là, et ensuite on a retravaillé ces formes pour les unifier et pouvoir faire une collection un peu de petits êtres imaginaires. Ils ont des noms aussi.
3: Des sculptures à faire pendant le chantier participatif aussi.
0: Et bah, l'idée, c'est qu'il va y avoir un autre temps fort en juin. Et nous, on aimerait bien pouvoir les modeler avec les gens en juin et pouvoir les installer soit pendant le chantier de juillet, soit à l'automne, quand le chantier paysage sera aussi fini.
3: Donc en céramique.
0: Ouais, pourquoi pas.
3: Oh, trop bien.
1: Céramique, bois, végétaux.
4: Peinture peut-être à la fin pour compléter la fresque. Éventuellement un travail de ligne au sol aussi qui rappelle un peu des courbes de niveau qui pourrait sortir de la cour du centre social, parce que l'idée c'est aussi de rappeler que quand c'est pas utilisé par les enfants, le périsco et tout, c'est un espace public qui est ouvert à tous. Voilà, donc on va essayer d'aller chercher un peu dehors pour ramener les gens dedans. En gros, il y a le centre social qui prévoit une fresque sous le préau, sur un des côtés. Et dans le projet, nous, on aimerait qu'il y ait des lignes au sol qui guident un peu et qui accompagnent les îlots où on va décaisser et replanter. Et donc, l'idée, c'est de travailler ensemble pour que tout ça se rejoigne un peu sur... ça grimpe un peu sur les murs, que la fresque du préau déborde un peu aussi ailleurs.
1: C'est compliqué de décrouter ou décaisser, comme vous dites.
4: Bah c'est fatigant. Il faut des gros outils.
0: Bon, s'il y a beaucoup de monde, ça peut aussi se faire à la main. Hein.
4: Oui, on peut faire un atelier participatif à coups de pioche et de baramine, mais c'est moins propre. Non, ça vient de l'ère du pétrole. C'est des choses qu'on étale avec des grosses machines, donc c'est plus facile de les enlever avec des grosses machines aussi, globalement.
1: Et Cécile, toi, pour la Comcom, quelle est toi ton envie, ton idéal pour ce projet ?
3: Alors du coup, l'envie de la Comcom, c'était surtout que ça réponde aux usages et aux envies et aux besoins des habitants. Surtout par rapport à l'ombre du centre social, on sait bien que ce magnifique platane fait beaucoup d'ombre et qu'on aimerait en avoir aussi au-dessus du bac à sable et qu'il y ait un peu moins de bitume, c'est quand même dans l'air du temps. Du coup, voilà, on essaye de faire en sorte avec un projet participatif et avec le collectif ETC que ça réponde au mieux aux besoins.
1: Ça va bien avec les valeurs d'éducation populaire du centre social, ce projet participatif.
3: Oui, tout à fait. L'idée, c'était vraiment que ce soit un lieu qui profite à énormément d'usagers, donc principalement du centre social et du coup pour la communauté de communes à vocation intercommunale. C'est pas que les habitants de Saint-Jean, mais l'idée, c'est aussi que cet espace, cette cour, elle soit utilisée par les habitants, les gens de passage, qu'elle soit ouverte quand il n'y a pas les enfants et que les deux portillons sont fermés. Voilà, que ça devienne vraiment un espace public et que tout le monde puisse l'utiliser.
1: Tu crois que ça peut fonctionner dans les usages et les habitudes des habitants de se dire bah tiens, je vais bouquiner ou je sors avec mon enfant, je vais aller dans la cour du centre social?
3: Eh ben, on espère en tout cas, mais l'idée c'est aussi, ça nécessite que la signalétique soit revue, que les habitants aient l'information que la cour du centre social va être ouverte, qu'elle peut être utilisée par tous les habitants, les collectifs, les gens qui ont envie de venir pique-niquer un midi. Et si c'est un espace en plus qui a été travaillé, sur lequel il y a des aménagements qui sont faits pour, il y a quand même des chances que ça marche.
1: Par exemple, pique-niquer.
3: Pique-niquer, effectivement, venir lire un bouquin et puis se mettre à l'ombre parce qu'il y en aura plus, jouer avec son enfant au bac à sable. Voilà, c'est quand même un espace qui est central dans la commune de Saint-Jean et ça va être intégré du coup dans tout ce qui est aussi la rénovation des espaces urbains.
1: Et du coup, il va falloir un peu aménager entre les usages et du centre social et les usages des gens du village.
3: C'est ça. Alors là, du coup, l'idée des ateliers, c'était que ce soit ouvert à tout le monde, pas uniquement les enfants, le périscolaire et le centre de loisirs, mais aussi les collectifs, les personnes qui viennent tricoter et papoter, les voisins qui passent, gare à vélo ou d'autres associations. Voilà, pour que tout le monde puisse donner son avis en fonction de tous les âges.
1: Et toi, qu'est-ce que t'en penses de leur proposition ?
5: Ça a l'air bien sympa, hein. Un peu plus d'ombrage artificiel, de verger. Ouais, c'est chouette, un peu de verdure. On aura envie d'y aller aussi.
1: Toi, est-ce que tu l'utiliserais, la cour du centre social, si elle était accessible ?
5: Ah, je pense que, en tout cas, avec les enfants, ouais, c'est sûr. On viendrait le week-end ou... Ouais. Ouais, je pense. Oui, oui.
1: Pour faire quoi ?
5: Ben, tu vois, faire du vélo, faire... Enfin, du vélo, pour les petits, hein, j'entends. Trouver un peu de zone agréable, avec des ombrages, des petits jeux ludiques. Bon, c'est vrai qu'il n'y a pas tellement ça actuellement, donc... Ouais, carrément, c'est sûr.
1: Ça manque de place et de jeu ?
5: Ben, pour les tout-petits, je dirais que oui, quand même, ouais. En tout cas, de zones agréables, ombragées, avec ouais, tous ces petits jeux ludiques, sympa quand même, ouais.
0: Il faut les retrouver de la terre pour pouvoir faire pénétrer l'eau dans le sol et que la terre, elle redevienne vivante en dessous. Tu te souviens ?
6: Ouais.
0: Et du coup, nous, on aimerait bien pouvoir libérer la terre à trois gros endroits, dont un gros endroit autour du platane, parce que t'as vu, ses racines, elles essaient déjà de sortir, et de pouvoir replanter des choses en dessous.
6: D'accord.
0: Ça t'irait ?
6: Oui.
0: Et du coup, aussi, on aimerait bien pouvoir construire des choses. On construirait une grosse structure comme ça, là, où on peut se poser autour d'une table, où on peut grimper aussi ici, et pouvoir avoir un petit parcours avec du bois là au milieu à côté du platane. Ça aussi, ça irait ?
6: Ouais.
0: Ouais ? Super.
1: T'as l'air d'accord sur tout ?
0: Tu veux critiquer ou pas ? T'as d'autres idées ?
6: Ouais, j'ai plein d'autres idées.
0: Vas-y, dis-moi.
6: Eh ben, faire une cabane dans un arbre géant.
0: Ah ouais, une cabane, ça serait stylé. Bah déjà, ça va pouvoir faire un peu cabane. Et aussi, on aimerait bien... Ah, je t'ai pas dit, on aimerait bien faire de la peinture sur les murs aussi. Mais ça, vous allez peut-être faire avec Corentin. Toi, t'étais dans le groupe qui ont commencé à dessiner le projet avec Corentin ou pas ?
6: Non.
0: Bah, peut-être qu'on pourra le faire tous ensemble. Et on va aussi faire des lignes au sol, regarde. Et là, ça pourra faire un peu jeu aussi. C'est pas une cabane fermée, mais ça pourra faire un peu jeu sur le bois en dessous du platane.
6: D'accord.
1: Toi, t'en penses quoi de la cour, comment elle va changer ?
6: Bah, ça me plaît énormément. Ça fait un beau truc et de l'herbe en plus.
7: Moi, ça me plaît l'idée de changer un peu la cour. Comme ça change un peu les habitudes.
1: Ce serait quoi la cour idéale ? Ce qui serait vraiment... trop super dans la cour.
6: Qu'il y ait plus de place pour faire plus de choses.
1: Comme quoi ?
6: Bah, je sais pas, moi, du foot dehors, des balles assises, tout ça, mais dehors sans le préau. En plus du préau. Parce que dans le préau, bah, il y a juste des lignes rouges, mais elles commencent à être vieilles. Donc on les voit plus trop.
7: Plus coloré, moi, ça me plairait, ça serait joli.
1: Et t'aimerais bien faire les fresques quand ils vont peindre sur les murs ?
7: Ah oui, oui, oui.
1: Et est-ce que ça manque de jeu dans la cour ?
7: Ça va, en vrai, s'il y en a plus, franchement, c'est bien, mais là, déjà, c'est très bien comme ça.
6: Si vous installez un parc, ce serait bien. Un parc, genre d'un toboggan ou des balançoires, ce serait mieux. Hein.
8: Si les enfants peuvent pas y aller, c'est un peu...
0: Ça dépend pourquoi. Si on plante par exemple du mélange de prairies ou de l'herbe ou peu importe, il faut pas que ça soit piétiné au moins dans un premier temps, le temps que ça pousse. Et après, ça peut s'ouvrir.
8: Parce que là, souvent, c'est clôturé, donc c'est cool d'amener de la verdure, mais si en vrai, on peut pas en profiter, que les enfants peuvent pas... à s'intégrer dedans et aller se cacher ou ouais. C'est un peu dommage de leur priver de l'espace quoi.
1: C'est possible ça de laisser des espaces avec des plantations mais complètement ouverts ?
0: Et bah oui, c'est possible. Dans un premier temps, il faut quand même éviter qu'il soit piétiné, sinon ça pousse pas. Mais il y a plusieurs solutions. Là, par exemple, on en a mis plusieurs images. Il y a des images de ganivelles, mais il y a aussi des images où c'est juste des poteaux en châtaignier avec de la corde. Donc c'est aussi moins cloisonné. Et en fait, ça part aussi d'un processus de médiation avec les enfants. Et le fait de juste dire il faut pas piétiner, sinon ça pousse pas, ça marche aussi, encore plus quand on a planté avec les enfants. Donc ça peut aussi être une solution et pouvoir réouvrir dès que ça a commencé à pousser aussi, évidemment.
1: Toi, t'aimerais quoi dans la cour ?
7: Bah, déjà, des poteaux de rugby, des vrais cages de foot. Et sinon, ce qu'on va faire dans la cour, ça va être bien. Je pense que dans tous les cas, ça va être bien. Vu comme du moment où c'est des nouveaux trucs, du coup, tout ce qui est nouveau, c'est bien. Bah, sauf si c'est des choux de Bruxelles. Hein.
1: Ok, alors on plante pas de choux de Bruxelles dans la cour du centre social.
9: Alors, qui a des parents bûcherons ?
7: Moi.
9: C'est vrai ?
7: Bah, pas en vrai, bûcherons moyen, mais ils trouvent des. Je connais beaucoup de bûcherons, quoi. Ouais.
4: Parce que nous, on a besoin de troncs d'arbres pour l'aménagement. Et du coup. Il faut aller les chercher, les ramener, on va faire des jeux. Bah, je sais pas, justement. On cherche du bois pour faire le projet.
7: Du bois, bah, je demande à mon père demain.
1: Qu'est-ce qui manque et que ce serait super génial qu'il y ait dans la cour ?
6: Un toboggan.
1: Un toboggan ? Un grand, un petit ?
6: Un grand.
1: Et le toboggan, il arrive dans quoi ? Dans de l'eau ? Dans du sable ?
6: Dans l'eau.
1: Et une piscine, en fait.
6: Et en haut, il y aura une cabane dans les arbres et pour descendre un toboggan. Et on atterrissera dans la piscine.
1: Et vous, est-ce que vous êtes usager du centre social ?
10: Eh ben, ce qui est drôle, c'est que moi, ma fille, elle était en grande section, donc elle allait assez peu dans la cour jusque-là. Et là, ça va bientôt être son terrain de jeu. J'ai l'impression que les grands, ils jouent tout le temps dehors. J'ai pas très bien compris, mais du coup, j'ai l'impression que ça va être le début. Donc moi, je connais pas très bien la cour. J'ai jamais trop observé les usages.
6: Je veux un toboggan qui atterrit dans la piscine.
10: Ah oui, d'accord. Toboggan, mais il n'y a pas de toboggan, il n'y a pas de piscine.
6: Toi, tu veux les tout. Mettre.
10: Oui, il suffit de les mettre. Il suffit de les construire.

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1: Un mois de printemps et le début d'été très florissant avec l'ACCR 5e saison pour nous en parler dans notre studio de Radio Royan Vercors aujourd'hui. Colline, qui est un peu l'articulation et bien sûr la metteuse en scène de tous ces beaux spectacles que nous allons découvrir au fil des jours. Bonjour Colline.
2: Bonjour Patrice.
1: Et cela ne va pas tarder à débuter puisqu'effectivement en cette fin de mois de mai, il va se passer déjà des temps forts assez multiples. Des itinérances et puis aussi beaucoup de spectacles et de rêveries en attaque. Bien, sans plus tarder, pour le 29 mai.
2: Oui, le vendredi 29 mai, on vous invite à nous rejoindre à Saint-Martin-en-Vercors. C'est un événement qui est organisé avec la Grange Ouverte, mais qui va se passer finalement dans la salle des fêtes de Saint-Martin-en-Vercors. Donc il y a de la place, n'hésitez pas à venir. Et ce sera Prélude de Pan de la Compagnie Nationale 7. La Compagnie Nationale 7 qui part en tournée avec ce spectacle Prélude de Pan, une tournée à pied dans le Vercors. Prélude de Pan, ben, c'est le texte de Giono qui est intégralement repris donc par Baptiste Rela, donc qui est comédien et qui interprétera le texte, et Sam Descoster à la musique. Voilà une forme assez sobre et simple, un peu à la Giono, on va dire, et puis un spectacle qui avait déjà un peu tourné dans le coin, que j'imagine que plein de gens vont pouvoir conseiller à d'autres parce que on a eu que de bons échos des premières représentations. Donc voilà, c'est un spectacle à prix libre, donc le vendredi 29 mai à 20h30 à la salle des fêtes de Saint-Martin-en-Vercors.
1: Compagnie Nationale 7, et à partir de 10 ans, tout public.
2: À partir de 10 ans, ouais.
1: On poursuit avec ce programme bien fourni qui nous emmène, on redescend sur le Royan, à Saint-Laurent-en-Royan, précisément pour un autre spectacle d'ailleurs. Tout public qui pourra donner un aperçu d'imaginaire assez précieux.
2: Oui, alors ça s'appelle L'Ours, c'est L'Ours au féminin et c'est la compagnie L'Inclassable qui est une compagnie qui est de pas si loin puisqu'elle est de Tulin. Ça se passera samedi 30 mai à 18h dans le parc sous la médiathèque à Saint-Laurent-en-Royan. Si tout va bien, si jamais il pleut, on se retrouve à la salle des fêtes, mais il devrait faire beau. Et c'est alors L'Ours, c'est un spectacle qui est plutôt d'ordre familial, c'est à partir de 7 ans, et c'est un conte qui est un peu à l'image du conte de Peau d'Âne, mais qui est un conte encore plus ancien, où ça commence ben, pas très bien, comme finalement pas mal de contes, où un roi veut épouser sa fille. et celle-ci fuit sous la forme d'une ours sauvage. C'est le début de l'histoire, et c'est trois jeunes comédiennes du coup qui mettent ça en scène en théâtre et musique. C'est très drôle, très dynamique, et ça vient questionner un petit peu voilà, ces vieux contes qu'on se raconte encore, qui parlent d'histoires un peu complexes, mine de rien, mais qui viennent questionner ça avec humour. Et oui, c'est très actif, quoi. Elles bougent bien dans tous les sens, ces filles. Et pour vous prouver que c'est un spectacle qui fonctionne bien, sachez quand même, c'est rare qu'on ait ça, mais c'est un spectacle qui a reçu un prix, qui est le prix du public du festival Au Bonheur des Mômes, qui est le festival bien connue pour le jeune public, qui se passe au Grand Bornand, et elles ont donc gagné le prix du public en 2025. Donc on vous encourage à venir, c'est donc un spectacle à prix libre, samedi 30 mai à 18h, dans le parc à Saint-Laurent-en-Royan.
1: Poursuivons avec du théâtre dans la salle des fêtes de Pont-en-Royan, une notion de résistance... féminité par la compagnie de l'Orangerie.
2: Oui, la compagnie de l'Orangerie qui vient présenter De l'ombre, femme en résistance. Alors, c'est la deuxième fois qu'on fait une représentation là ce printemps. C'est un spectacle dont ont été friands les collèges. Donc là, c'est un spectacle qui aura lieu mardi 2 juin à 14h30. Donc c'est une séance qui est scolaire, mais qui est ouverte au public. Et c'est tout public à partir de 12 ans. Et c'est la comédienne Marianne Téton, que vous retrouverez aussi dans le spectacle des ouvrières à l'Arsolite début juin, et qui était venue dans le spectacle ouvrière qu'on avait fait l'année dernière à la parenthèse. Marianne Téton qui interprète plein de représentations féminines de la résistance dans le Vercors. dont des personnages qui ont existé, des personnages qu'elle a plutôt imaginés, qu'elle imagine qui ont quand même existé. En tout cas, ça vient vraiment nous plonger dans la résistance, dans le Vercors, d'une façon assez particulière et révéler la place des femmes dans tout ça. Voilà, donc c'est le mardi 2 juin à 14h30 à la salle des fêtes de Pont-en-Royan.
1: Et la place des femmes aussi dans le monde ouvrier. Alors ça, c'est un copinage, mais qui a été aussi une collaboration assez étroite avec la CCR 5e saison pour le premier week-end de juin.
2: Oui, c'est la compagnie des Lisières, donc j'en parlais, dont fait partie Marianne Téton. Et ouvrière, on avait accueilli, nous, le spectacle en salle qui venait présenter deux périodes différentes du milieu ouvrier, notamment des femmes dans le milieu ouvrier. Et la compagnie des Lisières a fait des grandes recherches sur le milieu ouvrier, sur les femmes dans le milieu ouvrier, notamment dans le département de la Drôme. Alors le spectacle en salle parlait de la cartoucherie à Valence et des usines de chaussures à Romans. Là, elles viennent creuser un petit peu plus particulièrement l'histoire des usines de tissage du Royan. Et c'est une déambulation, donc voilà, c'est le vendredi 5 juin et samedi 6 juin, au départ de l'Arsolite. N'hésitez pas à aller voir, surtout si vous avez bien aimé le spectacle précédent.
1: Avec la compagnie des Lisières. Le dimanche 7 juin, un petit peu de cirque. Et alors, on se dirige du côté du sud, Grésivaudan, dans un site majestueux.
2: Oui, c'est un partenariat qu'on fait donc avec le couvent des Carmes, puisque ça se passera là-bas. Le couvent des Carmes à Beauvoir-en-Royans, et c'est un partenariat qu'on fait avec le Diapason aussi. De chaque année, on fait au moins deux partenariats avec le Diapason. Étranger de la compagnie Quilombo, qui est une compagnie de cirque grenobloise. Et ce sera le dimanche 7 juin à 16h. Un spectacle de cirque où il y a une sorte d'étude de comment on peut avoir du mal à échanger avec des personnes qui sont différentes. Et là, la métaphore se situe notamment dans le fait qu'il y a une personne qui est sur roue, puisqu'elle est constamment portée sur un monocycle, et puis une autre personne qui est voltigeuse, donc deux façons de se déplacer, mais enfin voilà, deux personnes différentes qui essayent de faire connaissance, qui vivent des tensions, enfin voilà, c'est un peu sur la relation à l'autre à travers le cirque, donc le jonglage, l'acrobatie et le monocycle. Et donc c'est un spectacle gratuit, sans réservation. Venez donc le dimanche 7 juin à 16h au couvent des Carmes, un petit peu en avance pour trouver votre place et vous installer correctement.
1: Merci Colline. Poursuivons avec un temps fort aussi, un temps très très fort, on peut le dire, dont la CCR 5e saison a repris la compétence entre guillemets depuis un certain nombre d'années avec tout son savoir-faire, puisque ça nécessite beaucoup d'organisation. C'est toujours quelque chose qui est guetté par de nombreux habitants du Royan-Vercors, du sud Grésivaudan. Je vais bien entendu parler de cette célèbre fête de la musique à Pont-en-Royan le 21 juin.
2: Oui, une fête de la musique l'année dernière qu'on avait fait un samedi, ce qui nous avait déjà permis un peu de nous étaler un peu sur toute la journée. Et cette année, c'est un dimanche, donc on s'étale aussi un petit peu. Et donc, ça commencera autour de 15h30 avec un concert. Alors, on reproduit ce qu'on avait fait l'année dernière, qui avait assez plu, qui était une proposition de chorale. Donc, cette année, ce sera les Sillonnantes qui viendront jouer dans l'église de Pont-en-Royan. Donc un répertoire de chants du monde au frais, j'imagine. On va voir le temps qu'il va faire, mais l'année dernière c'est vrai qu'il avait fait très très chaud. Vu les températures qu'on a en ce moment, on se dit qu'il fera peut-être bien chaud aussi, hein, qu'on sera pas si mal dans l'église. Donc les Sillonnantes autour de 15h30 dans l'église. On poursuivra ensuite sur les bords de Bourne avec notamment la représentation de danse orientale du foyer culturel du Royan, qui est un peu une tradition aussi. Et puis, on enchaînera avec plusieurs représentations de divers groupes de musiques actuelles de l'école de musique de la communauté de communes de Saint-Marcellin, donc les écoles de musique de Saint-Romain-et-Vinay. Voilà, plusieurs petites formations diverses de musiques actuelles, pour enchaîner ensuite avec un groupe de fanfare jazz-rock, qui est donc Tigre et Canapé, qui est pas mal composé de musiciens, on en parlait, de musiciens un peu du coin, parce qu'il y a un musicien de Charpé, des musiciens de Roman. Et donc ce sont cinq musiciens, ça va de, voilà, composition cuivre, quoi, trompette, saxophone, sousaphone et batterie. Et voilà, alors il y a une petite phrase dans leur présentation qui m'a fait rigoler tout à l'heure, qui disait que c'était une vraie musique de chambre à coucher dehors. Ça s'annonce dynamique, joyeux, puis du jazz, on n'en a pas non plus tous les jours. Voilà, ça commence avec donc Tigre et Canapé autour de 19h.
1: Voilà, justement, pour en découvrir un petit peu la couleur, vous êtes venu avec un disque sous le bras, Colline, pour nous faire partager un avant-goût de cette formation qui excellera donc ce 21 juin à l'occasion de la fête de la musique.

0: tigre et canapé.
1: Voilà. Oui, et puis pas si fanfare rock finalement. Hein. On était plus sur brass band, un peu côté hip-hop là presque. Hein.
0: Oui, oui, tout à fait. Voilà. C'est un groupe et des influences à géométrie variable, voilà, pour une formation qui se définit, comme vous le disiez si bien, par une certaine musique de chambre à coucher dehors. Voilà. C'est très sympathique. Tigre et canapé à découvrir sur la scène de la fête de la musique. Et la programmation ne s'arrête pas là, Colline.
1: Eh bien non, puisque on poursuit après avec Petit Tonnerre, un groupe de musique du monde débridé, avec oui, un côté traditionnel, mais surtout très modernisé, avec notamment des, bon, ils disent ça comme ça, des soubresauts électriques, mais c'est une grande équipe. Ils sont 6 sur scène, avec beaucoup d'instruments divers et variés, puisqu'on aura du violon, de l'accordéon, de la batterie, de la contrebasse, du saxophone, de synthé, des flûtes, de la mandoline, guitare, voilà. Avec notamment, oui, un musicien qui remet les flûtes au goût du jour, hein, mine de rien. voilà, il joue de toutes sortes de flûtes, c'est assez rigolo. Voilà de quoi danser et remuer sacrément, Petit Tonnerre. Et ensuite, ben, pour terminer la soirée, on aura Nick Talou Pchla, donc, qui est une DJ qui vient de la Drôme, qui fait partie notamment d'une compagnie de danse qui s'appelle Occiput. Elle fait de la musique pour danser, et justement elle le dit un peu en rigolant dans son descriptif, qu'elle poussera le BPM de ton petit cœur pour le rendre inclusif au maximum, son objectif, ton cardio training. Et voilà, il y a des chances qu'on finisse en sueur, si jamais la chaleur n'est pas au rendez-vous, on sera quand même en sueur.
0: Avec une certaine techno souterraine, comme elle le mentionne, pour voilà, cette dernière formation musicale de la fête de la musique à Pont-en-Royan le 21 juin, qui nécessite bien sûr beaucoup de préparation et également de la main-d'œuvre.
1: Et pas mal de main-d'œuvre. On va s'installer la veille pour le lendemain. On a pas mal de choses à installer, en effet. Et puis, on a une sacrée buvette qui tourne comme rarement on voit tourner des buvettes. Donc voilà, on a besoin de monde. N'hésitez pas à nous contacter si vous voulez être bénévole. C'est quand même une affaire de collectif qui est amusante. Donc rejoignez-nous. Et d'ici là, le 30 mai pour l'Ours à Saint-Laurent-en-Royans, on cherche aussi quelques personnes. S'il y a quelques personnes qui peuvent venir nous filer la main pour un peu de buvettes de restauration et d'installation dans le parc sous la médiathèque, on est preneur. Voilà, donc n'hésitez pas à nous contacter si vous voulez venir donner un coup de main.
0: Et justement, pour vous contacter,
1: alors, pour nous contacter, vous pouvez aller regarder sur notre site internet de la 5e saison, mais pour faire bénévole, vous pouvez vous adresser par mail à bénévolat@la5emesaison-acr.org.
0: Merci beaucoup, Colline, et à très bientôt pour tous ces spectacles.
1: Mais oui, à très bientôt. Au revoir.
0: De ce magazine à portée de voix sur l'antenne de Radio Royan. À bientôt pour d'autres interviews et reportages.
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15: L'émission s'appelle Regard d'ailleurs. Regard d'ailleurs, c'est cette envie d'élargir sa vision sur le monde, sa vision sur soi, offrir un regard différent à travers des expériences de vie. L'émission parle souvent de voyage ou donne la parole à des gens qui ont un parcours de vie un petit peu atypique ou rigolo. Audrey Jiquel avec moi dans mon salon, donc je te connais depuis quelques années via les réseaux sociaux. Je sais de toi que tu es connue aussi dans tout le réseau Oasis Écolieu en France, pour avoir publié un bouquin qui parle d'habitat participatif. Tu vis toi-même dans un écolieu à Lyon. Et je sais de toi aussi que tu es une voyageuse, que tu as voyagé en famille, voyagé aussi avant d'avoir des enfants sur un tour du monde d'une année. Donc voilà, l'idée c'est qu'on ouvre un petit peu l'histoire de ta vie, hein, que tu partages avec nous. Peut-être ton lien avec le voyage, à quel moment est-ce que tu as eu envie d'aller voir ce qui se passait, pour aller voir en dehors de notre pays, de nos frontières. Audrey, à toi.
16: Alors, moi, les premières fois où j'ai voyagé, c'était...
3: pendant une année d'études à Singapour. Je suis partie faire donc une année d'échange à Singapour dans le cadre de mes études d'ingénieur. Et j'ai vadrouiller un peu tout autour pendant cette année d'échange. Presque toutes les deux semaines, je me prenais un week-end et je traversais la frontière, j'allais en Malaisie. Alors Singapour, c'est tout petit, en deux heures, on est en Malaisie. Donc c'est assez facile de voyager. Et donc j'ai vadrouillé en Malaisie, mais aussi en Indonésie, Vietnam, Cambodge, Laos, Thaïlande, Indonésie. J'ai même été jusqu'en Chine avant de rentrer en France.
15: Donc là, tu es jeune étudiante, hein, c'est ça?
3: Voilà, c'est ça, ouais. Et donc là, je découvre les joies du voyage. Je découvre le routard, je découvre le sac à dos, je découvre le fait de partir à l'aventure sans savoir où je vais dormir le soir même. Donc voilà, ça, c'est une découverte pour moi. Je prends confiance là-dedans, c'est une vraie joie, mais c'est des voyages plutôt touristiques, voilà, à cette époque-là. Puis ensuite, je rencontre mon partenaire qui deviendra mon mari plus tard, et lui-même fait une année d'échange au Chili, et on rebelote, on refait la même chose au Chili, Chili, Pérou, Bolivie.
15: Tu le rencontres en voyage ou tu le rencontres à ton retour en France ?
3: Non, je le rencontre à mon retour en France, et l'année d'après, lui, il part. Voilà.
15: Donc là, tu le suis quand lui part en Amérique du Sud pour son année de césure. Toi, tu vas avec lui ?
3: Alors non, il va faire son année de césure, puis moi, je le rejoins au bout de quelques mois pour passer 5 semaines de voyage avec lui au cours de son séjour. Et c'est à la fin de ce voyage-là qu'on se dit qu'on a envie de voyager autrement, qu'on a envie de voyager lentement et en allant plus à la rencontre des gens.

0: de ce couple qui demande à mon mari, qui dit mais pourquoi vous partez en voyage, c'est quoi votre délire? Et mon mari dit bah parce qu'on n'a qu'une vie. Et ça lui a en fait cet homme, ça l'a chamboulé. Et quelques semaines plus tard, ils nous ont invités chez eux à manger et ils nous ont dit est-ce qu'on peut partir avec vous? Et donc voilà, on se retrouve à préparer ce voyage et on a mis 2 ans à le préparer, vraiment, à 4.
1: Mais à 4 alors?
0: Voilà, à 4. On décide de partir à 4. On se dit que c'est super parce qu'en plus on coinche. La coinche est un jeu de cartes qui joue à 4 et on aime beaucoup. Une autre chose, c'est qu'on est 4 musiciens et on est 4 voix. Donc on a monté pas mal de chants ensemble. On a beaucoup chanté pendant ce voyage. Donc voilà, on pouvait à la fois coincher, on pouvait à la fois chanter. Donc ça fait des bonnes raisons pour partir à 4. Et donc on prévoit ce voyage d'un an en Asie, en Afrique, sans avion, à la découverte de modes de vie traditionnels. Donc on part vraiment voilà, en ayant des contacts, en ayant des traducteurs dans tous les pays qui ne parlent pas français, parce qu'on a en Afrique, on a été en Afrique de l'Ouest où il y avait quand même pas mal de francophones, mais voilà, du coup on s'arrange pour avoir des traducteurs plutôt anglophones un peu partout en Asie et francophones en Afrique. On prépare ça, on prépare notre trajet, on prépare les trajets en bateau en particulier, qui sont des grands trajets, donc dans bateau cargo, pour aller de l'Asie à l'Afrique, et ensuite de l'Afrique à l'Europe. Voilà, on prépare tout ça et on s'est fait notre année de voyage. Et le but, c'était de faire des analyses de cycle de vie de petits villages isolés. Alors, les analyses de cycle de vie, je ne sais pas si tu connais, si tu sais ce que c'est. En gros, c'est le bilan carbone. C'est une analyse de cycle de vie où le résultat, c'est le bilan carbone. L'analyse de cycle de vie, c'est la même chose, mais au lieu de regarder que le carbone, on peut regarder aussi la consommation d'énergie fossile, on peut regarder l'acidification des océans, on peut avoir plusieurs indicateurs qui sortent. Mais bon, bref, le principe, c'est de regarder, par exemple, je prends une paire de baskets, si on fait l'analyse de cycle de vie de la basket, on va regarder... quel est l'impact sur l'environnement de l'extraction des matières premières, de la transformation de la création de la basket, de l'usure de la basket, et puis ensuite du recyclage de la basket. Donc depuis la naissance jusqu'à la mort de cette basket, quels sont tous les endroits où ça impacte sur l'environnement. Donc c'est ça l'analyse de cycle de vie. Et donc nous, on a fait ça de petits villages isolés. Donc on leur posait des questions. C'était assez énorme. C'est-à-dire que quand on va dans un petit village isolé, donc en général, ils vivent de leur culture, et qu'on leur dit combien de kilos de riz vous mangez par an, ils sont capables de nous répondre. Je ne sais pas si toi, tu es capable de répondre. Moi, je suis absolument incapable de répondre quelle quantité de riz je mange par an. Mais eux, ils sont capables de nous dire exactement quelle quantité, parce qu'en fait, ils savent exactement combien ils ont en réserve et est-ce que ça va pouvoir suffire à subvenir à leurs besoins de l'année. Et donc, ça, c'est très pratique parce que du coup, ça nous permet de faire le calcul de leur impact de l'alimentation, de leur transport, etc. Donc, ils ont cette vision-là.
1: Donc c'est l'empreinte écologique en fait, hein, des villageois dans lesquels tu vas, parce que tu parles du cycle d'un produit, de bilan carbone d'une basket, mais là c'est au-delà d'un produit, c'est vraiment le mode de vie d'un habitant dans un petit village reculé quelque part dans un pays du sud.
0: Voilà, c'est ça. Donc on a élargi, il faut savoir qu'en plus à l'époque, alors je ne sais pas ce qu'il en est maintenant des données des analyses de cycle de vie, hein, ACV pour les intimes, mais à l'époque c'est quelque chose qui est très... occidentale, on fait des ACV de choses occidentales, mais disons que par exemple on a l'analyse de cycle de vie de la production de viande de bœuf en France, mais on n'a pas l'ACV d'une vache en Mongolie qui broute dans les steppes, c'est pas du tout le même impact, et en fait on est rentré dans les bases de données européennes pour élaguer tout ce qui ne servait pas, tout ce qui n'était pas, les pesticides, les tracteurs, les machins, enfin, tout, quoi. Et pour en revenir à se dire, bah, finalement, une vache dans les steppes, finalement, son impact, c'est ses pets, c'est les méthanes qu'elle émet, et ce qui n'est pas neutre, hein, ce qui est très intéressant. Mais donc, voilà, du coup, on a travaillé avec un bureau d'études suisse. Bon, bref, là, je rentre dans tous les détails, je sors un peu.
1: Mais là, vous avez monté ce projet à 4, alors, c'est ça. Donc, il y avait vraiment un fil rouge. T'es pas juste partir avec un guide du Lonely Planet ou un guide du Routard, et et puis consommer des bâtiments, des monuments, des sites touristiques et puis faire la même photo que celle qu'on a vue sur Instagram. C'était vraiment, enfin, vous aviez réfléchi en amont à un projet qui était suivi ou subventionné, c'est ça?

Alors, on a eu quelques subventions. On a eu des subventions de notre école d'ingénieurs, parce qu'on était tous les quatre de l'INSA de Lyon. On a eu des subventions de la ville de Lyon aussi, effectivement. Mais globalement, on a financé notre projet. On a écrit dans la Revue Durable pendant un an. Voilà, donc... c'était un projet personnel, mais effectivement, ce projet nous a permis d'aller dans des endroits où on n'aurait pas été, des endroits qui ne sont pas du tout touristiques, parce que, en gros, on a cherché des personnes, des contacts via Couchsurfing, via des réseaux sociaux. On a contacté comme ça un peu à la volée, un peu à l'aveugle, en expliquant notre projet. Il y a des gens qui ont attrapé le truc au vol, qui étaient intéressés, qui ont pris des fois des vacances pour venir avec nous. Les traducteurs n'étaient pas du tout des traducteurs officiels. C'était des gens qui parlaient un peu anglais et qui nous ont emmenés et on leur a demandé de trouver un village isolé. Donc on avait des critères, c'était genre 500 habitants à une heure d'une ville. Voilà, et du coup on s'est retrouvés dans des endroits assez étonnants. Donc on a traversé l'Europe de l'Est en stop. À partir de l'Ukraine, on s'est mis à prendre le train. On a un peu visité, voilà, au passage, mais on faisait un jour par-ci, un jour par-là. On est monté donc en Russie, on a pris le transmongolien et on a vraiment commencé nos stops dans les villages à partir du lac Baïkal. Donc on s'est arrêté au lac Baïkal, ensuite en Chine, en Mandchourie, donc à la frontière de la Corée. Ensuite en Chine, plus au sud, vers Guilin, ensuite le nord du Vietnam, le nord du Laos. On est retourné en Chine, côté Tibet. On a été dans un village tibétain.

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5: Comment vous avez fait votre itinéraire? C'était quoi le fil rouge, on l'a compris, c'était comprendre l'impact carbone de différents objets, mais comment vous avez défini votre itinéraire à tous les quatre?
6: Moi, je connaissais déjà l'Asie, il y avait des endroits où j'avais envie d'emmener mes copains. Moi, j'avais adoré le nord du Laos, le nord du Vietnam. J'avais envie de voir des pays que j'avais pas vus, en particulier l'Inde. Le Népal, l'Inde, j'avais pas vu. On avait entendu parler du Bhoutan aussi, on avait envie d'y aller. Donc on a été, voilà, on voulait aller là. On ne voulait pas prendre l'avion, donc voilà, faire par les terres. Donc ça a défini pas mal de choses dans le trajet. Puis après, en fait, c'est un peu par les rencontres. On voulait aussi éviter les grandes villes, on voulait aller à la campagne, des villages isolés. Donc forcément, on a été spaumés.
5: Et l'idée de ne pas prendre d'avion, c'était aussi par rapport à votre propre empreinte écologique. On parlait déjà il y a 10 ou 15 ans, parce que ça fait déjà quelques années que tu as fait ton tour du monde. Aujourd'hui, l'avion a hyper mauvaise presse, mais ça n'a pas toujours été le cas.
6: Oui, j'ai pas dit, mais effectivement, ce voyage, c'était 2009-2010, donc ça fait déjà un moment. Effectivement, on s'est donné un peu ce challenge de ne pas prendre l'avion et de voir comment c'était possible. Et c'était possible, on a voulu le tenter. Il faut savoir que c'est sur une année de voyage, c'est possible, c'est-à-dire que le bateau entre Bombay et Tanger, hein, donc entre l'Inde et le Maroc, en passant par le canal de Suez, c'est 3 semaines. Donc ça paraît énorme. Sur un an, c'est pas grand, c'est pas tant que ça. Et en fait, c'est un voyage en tant que tel. C'est une expérience en tant que telle. C'est-à-dire, c'est incroyable de vivre 3 semaines sur un bateau cargo, de se poser. C'est une vraie pause. C'est vivre au rythme d'un cargo qui est une usine flottante. C'est des méditations face à des couchers de soleil tous les jours. C'est vraiment quelque chose d'extraordinaire à vivre. Et pour moi, c'est comme la visite d'un pays. C'est vraiment quelque chose d'autre chose. C'est vraiment une manière aussi de vivre le voyage de manière plus lente. Et ça, j'ai beaucoup aimé. Et donc, on l'a fait également. Donc après, en Afrique, on est arrivé à Tanger et on a visité Sénégal, Mali, Burkina Faso, Bénin, avant de reprendre un bateau depuis le Bénin jusqu'à Amsterdam. Donc, ce qui nous a permis ensuite de revenir en France par la terre. Ça a été une aventure vraiment très riche, ce voyage, de visiter, de rencontrer les gens, d'avoir une autre approche avec eux. Alors après, on leur disait pas toujours qu'on faisait une analyse de cycle de vie. Ça les intéressait pas tant que ça, puis c'était un peu notre dada à nous. Mais pour nous, ça a été un prétexte d'aller vivre avec eux, d'expérimenter leur vie. En fait, en général, on vivait avec eux, donc on a vécu dans 14 villages, 10 en Asie et 4 en Afrique, pendant 10 jours à chaque fois. Il y a un village en Afrique où on est resté 3 semaines au Sénégal. Mais sinon, on vivait en moyenne 10 jours et on vivait vraiment avec eux. On allait avec eux dans les champs, on vivait avec eux à cuisiner, à manger, à vivre au quotidien. Et les questions sur l'analyse de cycle de vie, on les posait à la fin, une fois qu'on avait lié un lien particulier. Mais après, on posait plutôt des questions de leur mode de vie. Comment fonctionnait l'école? Comment fonctionnait l'organisation sociale? Comment ça se passe dans la famille? Est-ce qu'ils sont heureux? Enfin, des choses très qualitatives qui sont plus, voilà, des questions de on est curieux et on s'intéresse à votre mode de vie. On avait vraiment, dans cette idée, en fait, on voulait pas passer pour des sachants et on voulait plutôt dire c'est dans ces petits villages isolés qu'en fait, ils ont un mode de vie le plus écologique, bien plus écologique que nous, même s'ils ne s'en rendent pas compte. Et plutôt que se positionner en « Ah bah nous, on sait ce qui est écologique, on va vous apprendre », ce qui est des fois des donneurs de son, mais ce qu'on peut voir dans des dimensions humanitaires. Nous, on était plutôt à dire, notre voyage, c'était vraiment de dire « On veut s'inspirer des modes de vie traditionnels ». Et d'ailleurs, quand on est rentrés, tous les quatre, on a voulu restituer ce qu'on avait vécu de nos voyages et on a créé un spectacle de 2 heures qui s'appelait Inspiré et qui était ce qu'on appelait un spectacle conscientisant, où on dansait, on chantait, on faisait revivre notre voyage et on invitait les personnes à se questionner sur leur manière de vivre en France. Ça a été une très très belle expérience qui s'appelait Dialogue sur Terre. Voilà, je pense qu'on peut encore trouver des vidéos sur YouTube. Et un autre point qui était très fort aussi, c'est qu'on voulait arriver dans les villages et offrir un cadeau qui ne soit pas monétaire, parce qu'on ne voulait pas passer pour... On a toujours payé les personnes qui nous accueillaient, parce qu'on était accueillis chez l'habitant. Donc on les a payés pour ne pas être une charge, mais on veillait à payer le juste prix pour ne pas favoriser une famille par rapport à une autre. Mais par contre, on donnait un spectacle, un petit spectacle de 20 minutes, sans parole, enfin, où on chantait, on dansait, on faisait tout un truc... pour offrir quelque chose de non monétaire. Et c'était génial pour se présenter aux villageois, d'arriver et de dire, on a un spectacle à vous offrir. Est-ce que c'est possible de le faire quelque part, d'inviter tout le monde? Et très souvent, on le faisait au début, puis on le refaisait à la fin. Et donc ça, ça a été incroyable aussi pour créer du lien.
5: Vous êtes resté à 4 pendant tout le voyage?
6: Oui. Des fois, on se tapait dessus, mais c'était une très belle aventure collective. Ça a été très fort. Pour nous tous, ça a été très transformateur. Et pour moi, j'ai appris... je suis partie athée, je suis revenue avec des pratiques spirituelles. Je suis revenue avec vraiment des... Il y a énormément de choses dans ma manière de vivre maintenant qui viennent de ce voyage. C'est incroyable.
5: Parce que c'est ça les prémices de la vie en collectif. Parce qu'aujourd'hui, donc, tu t'intéresses à tous les écolieux, à Habitat Participatif, et tu as choisi de vivre dans l'un d'entre eux. Tu as créé d'ailleurs, tu as fondé, je crois. Est-ce que c'est lié à ce voyage, ou à quel moment est apparue cette envie du collectif dans ton parcours, dans ton cheminement?
6: Alors, quand on me dit ça, je dis, mais je n'ai pas choisi le collectif. Je n'ai juste pas choisi de vivre seule. En fait, moi, j'ai toujours vécu en collectif. J'ai été dans une famille nombreuse. Ensuite, j'ai vécu en coloc. Je suis partie en voyage à 4. Quand je suis revenue, j'étais à nouveau en coloc. Et après, j'étais en habitat participatif. Donc, j'ai pas fait le choix de vivre seule. Ça m'attirait pas. Ça m'a jamais attirée. Mais effectivement, pour moi, c'est naturel, le collectif. Ça veut pas dire que c'est simple. Ça veut pas dire que je me frotte pas aux autres. Mais en tout cas, j'en vois l'intérêt et je vois comment ça me fait grandir. Voilà. Et donc, récemment, je suis à nouveau repartie en voyage, donc presque 15 ans après, avec un autre collectif qui est un collectif familial.
5: Alors ça, on va en parler de ce deuxième voyage, mais entre les deux, je veux bien que tu développes un petit peu le collectif. Tu dis, ça m'a fait grandir ou ça me fait grandir. Donc, on a quand même des modes de vie finalement qui sont assez indépendants et individuels aujourd'hui en France. Le collectif, même si je pense que de plus en plus de gens s'intéressent ou se tournent vers ce mode de vie, c'est pas non plus la norme. Donc, qu'est-ce que ça t'a apporté à toi, le collectif? Qu'est-ce que tu pourrais dire à celui qui écoute ce podcast, cette émission, et qui est peut-être attiré par ça, par le collectif, mais qui n'a pas, comme toi, goûté à la coloc, ou goûté à la famille nombreuse, ou goûté à la vie à plusieurs?
6: Ça apporte beaucoup de choses, le collectif. Moi, au départ, je suis arrivée au collectif. La coloc, c'était un peu par nécessité au départ, en étant étudiante. Après, ça a été par choix. Ça peut être des choix financiers, ça peut être des choix écologiques. Moi, j'ai toujours trouvé que le collectif me tirait vers le haut en termes de pratiques écologiques, de sobriété au quotidien, de convivialité aussi, parce que moi j'adore rentrer, voir mes colocs qui prennent l'apéro, me joindre à eux, organiser des fêtes, rencontrer les amis de mes amis, enfin voilà, tout ça j'apprécie. Et puis après, effectivement, il y a d'autres choses que j'ai découvertes, dont quand je dis ça me fait grandir, c'est que justement les endroits où ça frotte, les endroits qui sont pas agréables, les endroits où je peux même être en conflit des fois assez fort, sur le coup, c'est pas agréable, hein, faut le dire clairement. Mais après coup, je me rends compte que ça me permet de me connaître mieux moi-même, de voir les endroits... de mieux me connaître moi-même, de voir mes blessures, de les comprendre, peut-être d'aller les soigner, soit toute seule, soit avec l'aide de thérapeutes. Et ça fait vraiment grandir et ça fait du bien. Et moi, j'en sors plus confiante, plus renforcée. Et moi, le collectif, ça m'a appris des choses incroyables. En tout cas, le collectif de vie, l'habitat participatif, ça m'a permis de me former à la gouvernance partagée, à prendre des décisions en équivalence. Tout un monde que je ne connaissais pas et que petit à petit, je suis venue rapporter dans mon travail de l'époque. Enfin, voilà, dans plein de choses, d'animer des réunions. Pour moi, c'est un lien entre des humains qui est différent de ce qu'on peut connaître ailleurs, en fait. C'est pas des collègues, c'est pas des voisins, c'est pas des amis, c'est pas de la famille, c'est des cohabitants, c'est un autre niveau de relation. Et je trouve ça très puissant, c'est très riche.
5: Tu parlais aujourd'hui à plusieurs reprises de souveraineté.
6: Alors ouais, la souveraineté, c'est effectivement un peu ce que je dis, venir quand je me connais mieux, c'est que je vais connaître un peu mieux mes limites. Ce qui est OK pour moi, est-ce qu'il est pas. C'est connaître aussi, par exemple, un peu mieux mes élans. Qu'est-ce qui me motive, qu'est-ce qui m'enthousiasme. Et la souveraineté, c'est savoir poser autour de moi ses limites et ses élans. Voilà, c'est pouvoir dire à quelqu'un. Par exemple, si je dis un oui, que ce soit un vrai oui. Et si je dis un non, c'est un vrai non. Mais voilà, que je le dise avec, en sachant mes limites. Ça rejoint un peu à toute cette mouvance autour du consentement. Pour moi, le consentement, c'est une sous-partie de la souveraineté, en fait. Et le collectif aide vraiment à se positionner, ouais, à mieux. Donc, je connais mieux mes limites. Pourquoi on connaît mieux ses limites? Parce qu'on vient les toucher, en fait. Des fois, c'est un petit peu. Ça peut être un peu rêche, un peu rude. C'est aïe, ouille, mince, je me rends compte que j'ai dit un oui et en fait, non, c'est too much pour moi, nanana. Alors, comment je fais pour revenir, nanana? Comment je fais pour assumer un oui qui n'était pas un vrai oui? Bon, voilà, et tout ça, ça vient des fois faire aïe, ouille. Mais on en sort grandi, voilà. On en sort avec une meilleure connaissance de soi.

0: donc, après ce voyage qui dure un an avec ton mari, tu deviens maman, tu t'installes à Lyon, dans ce collectif Les Choulans, et tu reprends la route quelques années plus tard, cette fois en Amérique du Nord et au Mexique, avec cette fois un autre projet qui était celui de vivre le collectif ou l'éco-village ou l'immersion au sein d'un collectif.
1: Oui, donc ça c'est effectivement le dernier voyage que j'ai fait qui est très récent, qui date de juillet à décembre 2023, aux États-Unis et au Mexique. Alors ce qui serait très drôle, c'est qu'avec mon mari, si on avait voulu choisir des pays à visiter, on n'aurait jamais choisi ces deux pays, en fait. C'est très drôle. Et c'est plutôt dans l'envie d'un sens qui nous a tirés là-bas. C'est-à-dire que moi, je suis appelée par une communauté américaine depuis plus de 10 ans, qui s'appelle Twin Oaks, qui est une communauté qu'on m'a, voilà, on m'a présentée avant que je crée les Choulans. On m'a parlé de cette communauté, on m'a fait une présentation et j'ai trouvé ça incroyable. Et depuis que je suis accompagnatrice, depuis 2018, je parle de cette communauté, je présente cette communauté avec des vidéos, j'en parle alors que j'y suis jamais allée, enfin j'y avais été jamais été. Et du coup, quand avec mon mari on s'est dit on va partir en voyage, je lui ai dit mais je veux aller voir Twin Oaks, cette communauté m'appelle, c'est important pour moi d'aller la voir et je rêve d'y aller. Et donc on a choisi d'aller aux États-Unis pour répondre à cet appel, et du coup on a voulu aller voir des communautés. Donc là, des communautés aux États-Unis, ils parlent ça de communautés intentionnelles. En France, on dirait peut-être plus éco-village, mais ce sont des collectifs très grands. Donc on a été jusque le village d'Ithaca, l'éco-village d'Ithaca c'est 220 personnes, Twin Oaks c'est une centaine, Dancing Rabbit ils sont 40, voilà, donc c'est des communautés assez grandes, vieilles aussi, Twin Oaks a 57 ans, il y en a certaines qui sont plus jeunes, mais voilà, on voulait des communautés vieilles pour avoir un recul, pour avoir une expérience. Nous on est déjà à 11 ans d'expérience de collectif, donc vous voulez voir quelque chose qui nous apporte, qui aille un peu plus loin.
0: Mais pourquoi des collectifs? T'aurais pu, justement, comme tu vis déjà dans un collectif, t'aurais pu dire, on part à la plage, on fait complètement autre chose, loin de notre zone de confort, finalement.
1: Alors, on a fait de la plage, mais honnêtement, ça nous a vite gonflé. non, on a fait de la plage au Mexique, évidemment, mais ce qui nous a le plus nourri, c'est les collectifs, ça c'est clair. Et ces collectifs anciens et les modes d'organisation, c'était vraiment ça qui nous a attirés. Et à Twin Oaks, qui nous a le plus plu, il faut savoir que c'est un peu une particularité quand même, il n'y en a pas tant que ça aux US, c'est le partage de revenus, d'être en partage de revenus et partage d'activités. C'est-à-dire que c'est pas juste un lieu de vie, c'est aussi un lieu où les gens travaillent. Donc ils travaillent, ils vivent, et pour moi, il y a vraiment quelque chose c'est incroyable dans ces communautés, c'est que on fait un pas de côté, on fait la nique au monde capitaliste, en fait, parce que comme le collectif a des dépenses et va chercher collectivement à avoir des revenus, entre les deux, ils se partagent les activités comme ils veulent. Et c'est là où ça devient magique, c'est que ils peuvent valoriser des choses qui ne sont pas valorisées dans notre société, comme faire à manger, faire le ménage ou garder des enfants. Et à Twin Oaks, tout vaut une heure. Que ce soit une heure d'activité rémunératrice ou une heure de garder les enfants ou une heure de faire la vaisselle, c'est payer la même chose. C'est-à-dire que tout le monde doit travailler 42 heures par semaine, y compris les tâches domestiques. Donc en fait, voilà, ça peut faire hurler un Français de se dire 42 heures. Mais en vrai, quand nous, on travaille 35 heures, quand on rentre, on fait le ménage, on fait à manger, on s'occupe de nos enfants, alors que tout ça est inclus dans les 42 heures de Twin Oaks. Donc, ils ont beaucoup plus de temps libre que nous. Voilà. Donc, après, je ne peux pas tout détailler.
0: On ne va pas développer le fonctionnement de Twin Oaks. Je vais plutôt t'interroger sur la partie écolieu, vie communautaire. Donc, c'est quelque chose qui existe encore aujourd'hui, parce qu'on en parlait beaucoup dans les années 68. J'ai l'impression qu'il y a eu un boom, une explosion des mouvements communautaires à cette époque-là, mais aujourd'hui encore, des citoyens continuent à vivre en communauté ou à se rassembler pour expérimenter d'autres modes de vie.
1: Oui, il en reste. Il y en a quelques-unes encore qui existent. En France, c'est rare, mais il y en a aussi. Il y a les communautés de Longomaille, par exemple, qui restent, qui sont encore présentes. Donc, oui, ça existe encore dans le monde. Il y a Global Ecovillage Network qui rassemble l'ensemble des écovillages dans le monde. Donc, il y en a encore beaucoup. Et je pense que il y a quand même un enrichissement, il y a quand même quelque chose de nouveau par rapport au mouvement hippie. Enfin, en tout cas, j'ose espérer qu'on a évolué par rapport aux années 70 et qu'en tout cas on a appris de cette expérience, de cette espèce de retour à la terre un petit peu naïf, quoique des fois on peut retrouver ça. Il y a des personnes qui ont encore ce côté retour à la terre un peu spontané, un petit peu naïf, tout ça, mais bon, bref, voilà, en tout cas, oui, ça existe. Moi, j'avais envie d'aller voir effectivement des communautés qui sont vieilles. Il faut savoir que Twin Oaks, pour revenir à Twin Oaks, c'est pas né d'un mouvement hippie. C'était pas attiré par un retour à la terre, mais plutôt l'envie d'une organisation du travail différent. C'est pour moi, c'est une communauté qui est vraiment à part, qui est vraiment est très très inspirante, vraiment très inspirante. Et après, j'en ai vu d'autres qui étaient vraiment très intéressantes. Enfin, toutes les communautés ont des choses qui sont très intéressantes dans des rapports interrituels. Puis là, je parle des communautés US, mais j'ai visité aussi beaucoup de communautés en Europe. Il peut y avoir Damanhour en Italie, il y a Siebenlinden en Allemagne, enfin il y a énormément de communautés qui sont vraiment très intéressantes en Europe. Et puis évidemment il y a aussi Auroville en Inde, voilà, que moi j'ai pas encore visité, mais qui sera certainement une des prochaines sur la liste, et qui sont des communautés très inspirantes. Moi derrière ça, j'ai le souhait maintenant de vraiment créer et favoriser, alors de créer ma communauté en France, mais aussi de favoriser la création de communautés en France, donc de faire réfléchir justement sur cette histoire de partage de revenus et d'activité. Je dis pas que c'est absolument quelque chose à faire, mais j'aime présenter les avantages que ça a, parce que dans notre modèle un peu capitaliste, on pense, voilà, on a une manière de penser qui nous empêche de voir les avantages de ce montage-là. Donc voilà,
0: je trouve. Mais alors, à quel besoin ça répondrait à la vie en communauté selon toi aujourd'hui, hein, face à l'état du monde, à quel besoin ou à quelle problématique répond la vie communautaire ?
1: Bah, la vie communautaire comme je l'imagine, donc avec ce partage de revenus et d'activités, hein, parce qu'on peut imaginer un modèle communautaire qui serait pas comme ça, mais pour moi, ça vient vraiment répondre à des besoins, comme je disais, de valoriser des tâches qui ne sont pas valorisées dans nos sociétés. Donc, d'avoir un rééquilibrage, d'aller sur des questions aussi de répartition des tâches par genre. Voilà, on va pouvoir aller questionner plein de choses. On va pouvoir aller questionner l'efficacité dans le travail. En disant une heure égale une heure, ça veut dire que, en fait, moi en une heure je fais une tâche alors que toi en une heure tu t'en fais deux, en fait à la fin on est payé la même chose, en fait. Donc on sort de cette cette envie d'être efficace à tout prix, voilà. Et c'est questionnant, c'est vraiment très intéressant, cette notion de rapport à l'efficacité. Ça vient aussi questionner du genre, ça veut dire que un expert et un apprenti vont être payés la même chose. Ça veut dire aussi que dans les communautés, il y a quelque chose qui est très fort, c'est qu'on va pouvoir alterner des travaux manuels et des travaux intellectuels. Ça, c'est des choses qui sont très difficiles à faire dans nos sociétés. Donc voilà, moi je trouve que ça apporte plein de choses. Et que, en fait, ce qui est très intéressant, c'est que on va chercher une résilience, on va chercher un équilibre collectivement. On sort du côté individualiste pour voir à ses besoins individuellement. Et ce rapport à l'argent, ça vient vraiment questionner le rapport à l'argent et la propriété. C'est perturbant, hein. Mais même moi, hein, je prône ça, mais je ne cache pas aussi que moi-même, je me sens perturbée par ça. Mais j'ai ce sentiment profond que c'est vers ça qu'il faut qu'on aille. Pour proposer autre chose, pour s'organiser autrement, pour créer, pour aller vraiment sur un système de coopération vraiment différent. Et du coup, pour moi, la coopération entre nous vient d'une coopération économique, mais vient aussi d'une vision commune. Enfin voilà, ça vient très largement. Enfin voilà, je peux pas tout détailler, mais je suis à fond là-dedans. J'ai créé une chaîne YouTube où je présente toutes les communautés et plein de choses. Voilà, si ça vous intéresse, Audrey Jiquel, vous trouverez ma chaîne YouTube. Je présente un peu tout ça, mais c'est vraiment quelque chose d'assez fort, voilà, qui pour moi est un vrai pas de côté par rapport à ce qu'on peut trouver en France actuellement, en collectif. Je connais pas trop ça. Il y a des prémices, hein. Je dis pas que ça n'existe pas. Je pense à l'Arche de Saint-Antoine, qui est une communauté qui existe depuis 25 ans à peu près, et qui voilà entre Grenoble et Valence, et qui est une communauté en partage de revenus d'activité, et qui a ces réflexions là. Voilà, c'est intéressant.
0: Donc Audrey, peut-être pour terminer cette émission, regarde ailleurs, le voyage, ton lien avec le voyage, qu'est-ce que tu as envie de dire, qu'est-ce que ça t'a apporté, qu'est-ce que tu as appris, qu'est-ce que ça t'a appris le voyage ?
1: Le voyage, pour moi, ça m'a appris à ouvrir mes antennes et à me laisser guider par mes pas. Et à vraiment me dire que chaque chose qui se place sur mon chemin peut être des fois difficile à vivre, mais peut être aussi l'occasion d'une rencontre, peut être l'occasion de bifurquer, de prendre un autre chemin, ou voilà. Donc le voyage, c'est ça, et c'est la surprise. C'est la surprise de la rencontre, c'est ça que j'aime.
0: Audrey, merci, merci à toi.
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0: Merci.
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2: Bonsoir à tous et à toutes. Bienvenue au centre social de La Paz. Alors, on avait dit dans la cour du centre social, mais en fait, la canicule nous a forcé à nous rapatrier dans le hall. Pour ce plateau radio qu'on a intitulé « Racisme invisible, racisme ordinaire et dans le Royan », ce plateau radio, il fait écho à cette exposition sur le racisme invisible, l'ordinaire dans la vallée, produite par Radio Saint-Féréol, qui a été mise en place vendredi dernier, je crois. Enfin, en tout cas, c'est tout récent dans le centre social à Saint-Jean, et qui a déjà un peu circulé sur le Royan parce que elle a été mise au collège. On va avoir l'occasion d'en reparler. Et elle a été mise aussi au collège de La Chapelle en Vercors. Donc voilà, elle continue son itinérance ici. Et puis, elle a eu beaucoup d'autres itinérances. Et donc, ce plateau radio animé par Radio Royan Vercors, mais en partenariat avec Radio Saint-Féréol. Et j'ai le plaisir d'accueillir Charlie, qui est... je te laisse te présenter, tiens.
3: Eh ben du coup, merci pour l'invitation. Effectivement, on s'invite entre radios. Moi, je fais partie de l'équipe donc, de la radio, de Radio Saint-Féréol, mais aussi plus particulièrement l'équipe de l'exposition. On devait être deux ce soir à venir représenter cette exposition avec Fatou, qui ne peut pas venir. Donc je vais présenter un peu plus tard le projet.
2: Et on a aussi demandé à quelqu'un d'ici aussi, parce qu'on s'est dit, bon, bah, le racisme dans la vallée, on va en entendre pas mal parler à travers cette exposition, mais ça nous semblait important de faire un écho avec ici. Et du coup, j'accueille Johanna, et tu peux dire en quel nom tu parles.
4: Bonjour, merci de l'invitation inopinée. Donc oui, je m'appelle Johanna, j'habite dans le Royan depuis une petite année maintenant, c'est relativement récent, et je suis là en partie pour parler d'événements récurrents qu'on organise dans le coin, qui s'appellent les Saisons décoloniales, on y reviendra.
2: Oui, et puis moi aussi j'en fais partie de cette organisation des Saisons décoloniales qui parle des questions de racisme, donc on parlera de tout ça au cours de ce plateau. On se donne une heure et quart. Peut-être une heure et demie si vous avez d'autres questions pour parler de ces questions de racisme parce que ben voilà c'est des questions qu'on a envie de faire exister sur notre territoire et peut-être voilà on

0: pour, on est une équipe mixte du coup de personnes qui vivent le racisme et d'autres qui ne le vivent pas. On part du principe que tout le monde est concerné, donc c'est important que voilà tout le monde prenne en main ce sujet-là. Et le point de départ du coup de l'expo, c'est une personne du coup de la radio, Leïla Marie-Leïla, qui a eu cette idée de parler un peu de ce racisme qu'elle vit et que d'autres vivent dans la vallée de la Drôme, qui a été appelé le racisme ordinaire, parce que c'est le racisme, on va l'entendre dans les témoignages du quotidien. Voilà, c'est le racisme un peu plus insidieux parce qu'il n'est pas nommé, mais en tout cas, il génère forcément de la violence auprès des personnes qui le reçoivent. Et donc, du coup, des financements ont été trouvés pour pouvoir lancer un projet de récolte de témoignages audio à la base. Et donc, c'est Fatou qui a été rencontrer des personnes qui vivent du racisme dans la vallée de la Drôme. Et leur a posé les mêmes questions, donc c'était un peu le protocole d'avoir à chaque fois la même liste de questions pour avoir leur réaction, très tournée évidemment sur du vécu, pour que ce soit très concret, qu'on puisse bien comprendre ce que ça veut dire que d'être une personne racisée qui dans son quotidien peut être amenée à vivre du racisme un peu tout le temps, un peu partout. Et donc ces personnes qui habitent tous dans la vallée mais qui ont des âges différents, qui vivent pas forcément dans les mêmes villes et villages, ont toutes accepté de témoigner et ensuite d'être prises en photo. C'est Fatou qui s'est occupé de récolter ces témoignages audio. Moi, j'ai fait la partie photographie avec leur accord, bien sûr, parce que, comme vous pouvez l'imaginer, c'est aussi très exposant de témoigner et aussi après d'être visibilisé. Donc, je pense que c'est aussi un beau cadeau qui est fait de leur part d'avoir accepté de se rendre visible et de parler de leur intimité, surtout sur ce type de vécu. Et donc, ce projet est né en 2024, et depuis, avec la petite équipe, donc il y a aussi Romain, il y avait Pauline à l'époque, voilà, on est une petite équipe de 4-5 de la radio, on essaie de la diffuser un maximum partout, dans tous les lieux possibles, pour qu'elle puisse être écoutée, et qu'on puisse aussi l'accompagner d'ateliers, pour pouvoir parler de ces sujets-là, avec des profils de tout âge et de toute expérience. Donc là, ça fait depuis 2024, ça fait 2 ans qu'elle tourne, enfin 1 an et demi. Là, on est très contents parce que ça va faire un gros mois et demi dans le Royan, puisqu'elle était dans 2 collèges et maintenant elle est au centre social ici. Et elle a été dans des médiathèques, dans des cafés associatifs, dans des collèges, dans des lycées. On aimerait bien aller aussi dans des écoles, parce qu'on considère que c'est vraiment des outils de prévention qui permettent vraiment de peut-être aussi éviter de provoquer des situations ou des comportements de racisme, et que là notre énergie, on a envie de la mettre surtout sur les publics plus jeunes, parce que plus tôt on en parle, peut-être plus tôt on prévient le racisme.
1: Est-ce que tu as envie de dire des choses plus largement sur le racisme, ou d'abord on écoute un medley? Est-ce que peut-être on commence là-dedans?
0: Ouais, alors du coup le medley c'est une partie, donc c'est un montage qui a été fait des petits bouts de chaque capsule. Donc ça ne vous empêche pas d'aller écouter les capsules après. Et pour ne pas oublier, je vais le préciser dès maintenant. Donc l'expo, elle est disponible ici pendant 2 semaines. Si vous avez l'occasion de venir, moi je pense que c'est toujours une expérience plus riche de venir écouter puis de voir les portraits ici dans un centre social ici, ou enfin de manière générale, de voir l'expo. Mais comme on est conscient que c'est aussi beaucoup de capsules, il y a 8 témoignages. Enfin, en tout cas, il y a 8 capsules avec parfois plusieurs personnes qui témoignent. On a aussi un site internet qui s'appelle Racisme Invisible, Radio Saint-Ferréol, avec toutes les capsules qui sont en ligne. Donc si vous voulez commencer par écouter des capsules pendant l'expo, puis continuer chez vous, vous pouvez le faire à votre guise, quand vous voulez.
1: Et là, on écoute 5 minutes pour aussi déjà donner la place et la voix aux personnes concernées par cette exposition. Enfin, en tout cas, on est tous et toutes concernées, mais qui ont accepté de livrer leur témoignage. Et puis comme ça nous donnera aussi des fils à tirer pour la suite de la discussion.
2: Et le racisme, c'est quand on te voit pas en tant que personne, à chaque fois, tout ce qu'on m'a dit, ça renvoie d'où je viens, à ma couleur de peau, que surtout, ça remet beaucoup en question tout ce que je peux dire ou faire, minimiser ta capacité de penser, de parler, de faire, même le fait d'être joyeux, en fait, que ça renvoie toujours à du fait que tu es noir, tu viens d'un pays où il y a du soleil, c'est normal que tu sois joyeux, que tu sois lumineux, même des choses en fait qui sont plus ou moins positives, en fait ça revient quand même que ça te renvoie de ta couleur de peau, d'où tu viens, de positive ou négative, de ces choses-là, ça renvoie quand même au racisme, que ce soit du racisme mignon, comme on peut dire, mais...
3: Pour moi, être minorisé, en tout cas le prendre sous cet angle-là, c'est le fait de nous invisibiliser. C'est-à-dire que

0: Bah, il y a une espèce de norme, et ce serait d'être à la marge et voilà, de faire comme si bah nos expériences, nos histoires, elles comptaient moins que d'autres.
1: Pour moi, c'est quand tu dois faire encore plus d'efforts pour te fondre dans la population et masquer tes différences. Et c'est quand les personnes racisées sont tellement rares que tu les remarques et que ça, moi, je les remarque et ça me fait à chaque fois quelque chose, quoi. Ça me fait du bien.
2: L'équivalent de ce que les gens pensent par le mot racisme, c'est plutôt pour moi, c'est de l'intolérance. Après, on peut être humain, mais intolérant par rapport à notre manière de, enfin, ou l'autre manière de faire de la personne ou d'un groupe, la culture, les croyances, les idéologies, voilà. J'ai toujours lié cette réaction, parce que c'est une réaction d'intolérance, elle est toujours liée à une certaine ignorance.
3: Que moi, de mon côté, je peux comprendre que d'être ignorant, mais par contre, je peux pas trop comprendre et rien y faire, quoi. Enfin, il faut se documenter ou juste traîner avec des personnes comme ça et juste leur demander, enfin, c'est quoi que tu vis dans ton quotidien, là, ce qu'on fait, en fait. Et peut-être, ben, d'une part, la personne, eh ben, pourra sentir plus comprise ou au moins on lui a posé la question. C'est agréable, hein. Au moins qu'on te pose la question, tu vois, de qu'est-ce que tu vis. Mais c'est vrai que je pense qu'il y a plein de gens, enfin, quand t'as pas été dans une situation, bah, tu peux pas savoir ce que l'autre vit. Donc même au niveau plus global.
4: Après plusieurs années, enfin, voire plusieurs siècles d'esclavage, le racisme reste encore ancré dans la société et qu'il faut en parler et qu'il y a du travail à faire pour que les choses bougent.
5: Dans la Drôme, on dit beaucoup ça, il faudrait que j'aille travailler sur moi pour régler ce problème-là. Alors pour moi, que c'est pas un problème individuel, le racisme, c'est bien un problème collectif et sociétal, et que c'est à regarder ensemble, quoi, plutôt que individuellement. L'autre fois, je vais à Intermarché avec un pote, donc c'est un pote blanc, et on va acheter du fromage pour faire une raclette. Et donc c'est moi qui m'adresse à la personne qui vend du fromage, et elle regarde par terre, elle me répond pas. Une première fois, je demande du fromage, elle me répond pas. Donc je redemande, et elle ne me répond pas, elle regarde le sol. Je fais à mon pote, ben vas-y, adresse-toi à elle, parce qu'elle me parle pas, quoi. Et donc le pote s'adresse à elle, et elle lève la tête, et elle le regarde, elle lui dit, oui, vous, je vous sers.
6: Quand j'arrivais ici en France, j'ai rencontré un homme après le décès de mon mari. Hein, donc, j'ai rencontré un homme. Et lui, il me traitait tout le temps des nègres. Mais je ne savais pas ce que ça veut dire. Et c'est bien après que je me rendais compte que, en fait, j'étais moins que rien pour lui.
7: Après, de la génération de mes enfants, c'est pas pareil. Mais de ma génération, tu dis que tu es infirmière, on te regarde avec des gros yeux. On se dit non, montre-moi ton diplôme. C'est pas vrai. C'est pas vrai. T'es pas infirmière. C'est pas possible. À la limite, auxiliaire de vie. Allez, avec la VAE, aide-soignante. Parce que t'as pratiqué pendant 30 ans. Voilà. Mais non. Donc voilà, il y a. Ouais. Donc, on est armé. On est armé. Et moi, je fais tout pour justement me leur montrer que du haut de mes 1m59, de ma peau bien noire, noire charbon, eh ben, j'ai un cerveau comme tout le monde, j'arrive à utiliser mes neurones et j'ai réussi à me construire une petite vie qui est agréable, qui est sympa, et puis je m'entoure de gens qui ont une ouverture d'esprit. C'est tout. Ou en tout cas qui vivent les mêmes choses que moi. Parce que le racisme s'attaque à tous les niveaux. Hein. Nous, là, on parle de couleurs, mais après, il y a les handicapés, il y a ceux qui sont gros, il y a ceux qui sont petits, il y a aussi tout un racisme.

0: Et voilà pour rentrer dans la thématique. Peut-être avant de continuer, on pourrait se demander qu'est-ce que ça nous a fait d'entendre ça. Je sais pas, Yoanna, peut-être c'est la première fois que tu entends tout ça. Enfin, moi, je sais que j'ai déjà entendu ces extraits, puis du coup, ça me fait réagir. Mais je me dis, est-ce que toi, t'as envie de réagir à ça?
1: Non, peut-être déjà comme Charlie l'a fait juste avant, me situer moi aussi. Je suis une personne concernée au sens où je suis métisse de mère blanche et de père de Madagascar. Donc ce qui m'a fait écho avec ce que je peux vivre dans les extraits, un peu dans le premier extrait où la personne parle de racisme mignon, ça va être une expérience de l'exotisation, quoi. Les gens me disent « Ah, tu viens d'où ?» En plus, le métissage fait que c'est toujours un peu mystérieux d'où est-ce qu'on peut être originaire. Et qui est une expérience pas foncièrement désagréable, mais qui amène à se sentir toujours un peu pas comme tout le monde. Et oui, je dirais que c'est ça, peut-être, ce qu'on peut vivre comme racisme ordinaire, qui n'est pas forcément des violences volontaires, mais une sensation d'être d'autant plus dans un milieu rural comme ici, d'être très vite reconnu et vu quand on n'a pas la même couleur de peau que la majorité. Voilà.
0: Ouais, sachant que ben on va y revenir sur les saisons décoloniales qu'on organise ensemble. C'était le premier thème de nos saisons à l'automne. C'était visible, invisible, et notamment en milieu rural. Et on écoutera après le témoignage d'une autre personne de notre collectif qui a raconté une anecdote qui s'est passée dans le Vercors, aussi pour donner à entendre c'est quoi d'être hyper visible, qu'on vit moins peut-être quand on est en ville. Ça, c'est sûr. Ce racisme mignon et ce truc de « il faut travailler sur soi », est-ce que c'est propre à la vallée de la Drôme? Tu dirais, Charlie, je me disais « tiens, c'est marrant d'utiliser ce vocable racisme mignon, c'est comme si ça allait pas ensemble, quoi ».
2: Alors, je sais pas si je suis vraiment absolument pas bien placée pour en parler, parce que je vis pas de racisme, mais de ce que je comprends, moi, du racisme mignon que Clémence nomme, c'est que c'est du racisme pas mal intentionné. Et je pense que quand on parle de racisme, très souvent, en tout cas dans l'imaginaire, on imagine de la violence, des insultes, quelque chose d'agressif. Alors que si on touche les cheveux de quelqu'un, si on lui demande ses origines, comme tu l'as nommé, Yoanna, enfin, voilà, il y a plein de façons, en fait, de renvoyer une personne à sa couleur de peau, à sa religion, à d'où elle vient, dans son quotidien. Et en fait, du coup, c'est potentiellement plusieurs fois par jour qu'une personne racisée va avoir ses remarques. Parfois, c'est peut-être OK, mais souvent, ça l'est pas forcément. Et la personne qui fait ses remarques ne se rend pas forcément compte, d'où le racisme mignon. Parce qu'on a l'impression, parfois même, de faire un compliment, de s'intéresser. Et dans la Vallée de la Drôme, je pense qu'effectivement, on a cette culture de très humaniste. Moi, j'aime les humains. Je ne vois pas les couleurs. On fait la danse africaine avec un grand A, donc on invisible le fait que l'Afrique n'est pas un pays, c'est un continent avec plein de pays qui ont des cultures propres et donc des danses propres. Voilà, donc je pense que c'est très à l'œuvre ici et c'est aussi ça que voulait montrer cette exposition avec tous ces témoignages.
0: Oui, puis d'ailleurs c'est le titre que vous avez choisi, invisible et ordinaire, les deux vocables rendent saillant ce truc, sans mauvais jeu de mots, sur la vallée de la Drôme, ou pas fait exprès.
2: Ou concret.
0: Oui, en fait c'est plein de remarques insidieuses, qui se veulent pas méchantes, et qui pourtant créent un climat de toute façon t'es pas tout à fait comme nous quand même, donc ce « eux et nous » qui est souvent nommé. Et je me suis dit qu'en écoutant les extraits, que peut-être il fallait définir le racisme aussi. Enfin, justement, là, qu'est-ce que, d'ailleurs, même quand vous êtes venu là ce soir à un plateau radio sur le racisme, qu'est-ce que vous aviez derrière la tête et qu'est-ce que nous on entend peut-être. Je sais pas si tu avais des définitions, Charlie, ou tu veux qu'on les pose.
2: Enfin, moi, j'ai pas mes définitions à moi. Mais en tout cas, je pense qu'il est important de nommer, c'est que le concept de race biologique n'est pas a été invalidé il y a fort longtemps, et que la race est vraiment c'est un concept social. On a socialisé la race pour créer des hiérarchies. Et tout à l'heure, Fatou, qui est pas là, m'a partagé un texte que j'aimerais bien vous lire peut-être plus tard dans l'émission, sur le concept de notamment de blanchité, qui va avec l'idée de la suprématie blanche, que du coup la race blanche serait une race supérieure qui autoriserait justement à avoir certains comportements différenciants, rabaissants, agressifs avec des personnes dites d'une autre race, qui encore une fois est une race sociale donc inventée par par nous-mêmes.
0: Ça me permet de rebondir sur quelque chose que j'ai oublié de faire, c'est-à-dire me situer moi-même, parce que moi ce qu'on appelle un passing blanc, dans le sens où quand je m'appelle Céline, donc en fait je suis visible comme une personne blanche, mais en étant juive et en étant enfin de culture et d'identité juive, ben j'ai vécu le processus de racialisation, et c'est là où on voit que ça fait vraiment partie de la race sociale plutôt que de la race posée comme naturelle, ou et que en tout cas il y a des choses avec les personnes racisées. Alors je vis pas des choses sur la question de la visibilité. Je vis pas d'antisémitisme, on pourrait dire frontal, mais par contre il y a des blagues, il y a des choses qui se disent sur les personnes juives et sur l'antisémitisme, enfin voilà, qui sont profondément antisémites, et il y a cette différence qui fait partie de mon identité, qui s'est construite toute ma vie. Donc en fait c'est là où on voit à quel point c'est un processus de racialisation qui se fait culturellement, quoi. Voilà, c'était pour comme ça, on s'est toutes les trois situées, mais au fur et à mesure. est-ce qu'il y a des choses encore à dire, peut-être sur l'exposition? Pourquoi est-ce que pour vous c'est important qu'elle soit présente dans les établissements scolaires, dans les centres sociaux? Comment ça a été accueilli depuis que vous l'avez mise en place?
2: Alors, c'est difficile de savoir comment toutes les personnes ont reçu cette exposition, parce qu'on n'est pas là à chaque fois pour recueillir leur retour d'expérience, mais en tout cas de manière générale elle est plutôt bien accueillie. On a des retours assez positifs sur le fait qu'elle existe, que c'est un outil de pédagogie qui est nécessaire, même s'il n'est pas suffisant. C'est pour ça qu'on aime bien l'accompagner aussi des missions ou d'ateliers, pour pouvoir en fait créer des discussions. Moi je pense que tous ces témoignages, c'est vraiment des points de départ de comprendre des situations pour avoir envie d'aller plus loin, réfléchir. Je pense que du point de vue des personnes blanches, réfléchir à des situations où on a pu nous-mêmes provoquer du racisme, et puis du point de vue des personnes racisées, sûrement de se dire bah oui, effectivement c'était du racisme, et de pouvoir avoir des points de départ pour pouvoir aussi en parler. Voilà, des deux côtés. Donc nous, c'est vraiment cette idée aussi de plus on sait, plus on va faire attention. Et plus on en parle, plus c'est aussi un sujet qui va arrêter d'être tabou, parce que je pense que, en tout cas, Fatou m'avait partagé ça quand on en a discuté, que il y a aussi beaucoup de culpabilité, en tout cas quand des personnes racisées vont montrer une situation en disant ça c'était un comportement raciste, ça va provoquer beaucoup de fragilité, ce qu'on appelle la fragilité blanche, de culpabilité, et pas forcément une transformation vers du mieux. Donc voilà, l'idée c'est de dire peut-être accepter le fait qu'on a tous intériorisé en nous du racisme, que c'est le point de départ, que c'est ça le postulat de départ, et comment on fait pour justement travailler dessus et essayer chaque jour d'être un peu moins raciste quand on est une personne blanche, parce qu'on est né dans une société raciste. En France particulièrement, on est vraiment des héritiers de la colonisation. Donc ça, c'est ok de dire qu'on a en nous des biais racistes, et c'est ok de se dire que on va essayer d'en avoir moins.
0: Et peut-être pour appuyer un peu sur ce contexte de fragilité blanche, c'est vraiment ce sentiment de, au lieu de, si on nous fait remarquer qu'on a eu une parole, ou qui encore une fois est du racisme mignon ou qui se voudrait pas méchant, si une personne nous relève le comportement ou la parole, c'est d'abord un des trucs qu'on peut se dire, c'est d'abord l'accueillir, de se dire ok, et pas tout de suite se braquer dans de la culpabilité. Je suis une mauvaise personne, je pensais que j'étais une alliée, je pensais que j'avais travaillé là-dessus.
2: Justification.
0: Pourtant, je suis de gauche. Mais c'est de vraiment réfléchir à ça, quoi.
2: Oui, au même titre qu'on a tous des biais sexistes, LGBT-phobes, enfin voilà. Et que c'est bien de pouvoir, en effet, savoir recueillir, en tout cas accepter qu'on va pouvoir nous confronter là-dessus, et que on va pouvoir peut-être aussi s'excuser quand on a un comportement raciste, et essayer de ne pas reproduire ce comportement la fois d'après.
0: On est là aussi pour parler de la spécificité du Royan, parce que ok, on n'est pas dans la vallée de la Drôme, mais on pourrait faire exactement la même exposition peut-être avec des personnes qui pourraient témoigner de ce qu'elles vivent ici. Et peut-être pour introduire ça, j'avais envie de passer la situation dont je vous parlais, d'une des collègues qui s'appelle Mbalou, qui habite à Pont-en-Royan et qui témoigne d'une situation qu'elle a vécue, qui fait partie avec nous de l'organisation des saisons décoloniales.
3: sur si je me sens plutôt visible ou invisible et la racialisation. Je crois que ce qui est un peu particulier, c'est que je suis arrivée dans le Royan via une tournée de mon spectacle qui traite de questions de racialisation. J'ai été fort identifiée via ça, en tout cas dans un certain réseau, mais un réseau qui est plus large que le réseau que je fréquente là, parce que j'ai fait des représentations près de public plus large, tu vois, sur les berges de la Bourde. Enfin, il y a pas mal de gens, par exemple, de Pont, qui ont vu ce spectacle, qui sont des gens avec qui je traîne pas particulièrement, mais en tout cas qui avaient identifié, qui m'ont identifié comme une personne communiquant autour des enjeux du racisme. Ce qui a été positif et négatif, dans le sens où les personnes déjà... ça m'a permis de créer du lien avec des personnes concernées et ou alliées. Ça a permis de créer de la discussion avec des personnes pas très concernées et pas très alliées. Ça a créé des moments aussi de grande gênance avec des gens pas du tout informés de ces questions-là ou plein de biais racistes, quoi. Mais voilà. Mais après, par ailleurs, je pense que quand je me suis installé dans le Royan, j'ai un peu appliqué quelque chose que j'ai un peu inconsciemment mis en place toutes ces dernières années avant le Royan, ou ce qui sont des années où j'ai habité dans des zones de ruralité profonde, où j'étais la seule personne racisée, et aussi dans des contextes de vie où j'étais vraiment de loin la seule personne racisée, notamment quand j'habitais en itinérance en roulotte. Enfin, c'est vraiment un endroit où on n'imagine pas une personne racisée, mais bon. et du coup, je crois que pour survivre psychiquement à l'effet que ça crée chez les gens, je me suis un peu construit une carapace de c'est un non-sujet. Et je n'en ferai pas un sujet, ce qui est assez paradoxal, parce que par ailleurs je traite de ce sujet-là dans le spectacle, mais du coup j'ai un peu scindé, quoi. J'ai un peu l'espace du spectacle où je traite de ça et plein d'autres espaces où je décide que c'est un non-sujet pour mon repos personnel. Et voilà, et du coup je pense que les premières années, les premières années dans le Royan, j'étais un peu sur ce mode-là. Et en fait, il s'est passé un truc qui a quand même vraiment fissuré toute cette affaire, qui est que j'ai été agressé verbalement, mais assez violemment, par un type à Vassieu-en-Vercors, un soir, il y a 2 ans, qui, entre autres choses, m'a traité de sale noire, m'a demandé de rentrer chez moi, etc., etc. Voilà, c'était très, très violent, et du coup, j'ai porté plainte contre cette personne. J'ai été surprise parce que j'ai reçu un gros soutien de certaines personnes à Vassieu, notamment les voisins qui avaient entendu, qui sont sortis directement me demander comment ça allait, me dire qu'ils voyaient qui était la personne. Du coup, quand je leur ai dit que je portais plainte, ils ont accepté d'être témoins. Il y a le maire de Vassieu qui m'a appelé pour me dire que, pour m'encourager à porter plainte et me dire qu'il ferait en sorte que le dossier finisse pas dans un vieux placard de la gendarmerie, quoi. Et donc, le gars a été convoqué au commissariat et au tribunal et condamné à une amende. Et en fait, moi, au moment où j'ai reçu la convocation, je me suis rendu compte que ce gars avait le même nom de famille que le fermier à qui je louais le pré où j'avais mon cheval à Saint-André-en-Royans. Et du coup, ça m'a fait un peu rentrer dans un truc de... du coup, j'ai regardé sur Facebook, j'ai vu que ce mec était ami, que le fermier était bien ami avec un gars qui avait le nom de mon agresseur. Donc je me suis dit, c'est sûr, c'est une grosse famille du coin. J'avais aussi appris que l'agresseur en question, ses parents ont une ferme là-haut à Vassieu. Donc je me suis vraiment dit, waouh, je suis rentré dans les histoires de village, en fait, de territoire, de famille. Et pour le coup, je suis hyper identifiable. C'est-à-dire que si jamais ce gars-là, mon agresseur se retrouve à râler au repas de Noël sur le fait qu'il y a une meuf qui a porté plainte contre lui. En fait, en deux secondes, tous les gens de sa famille qui me connaissent savent que c'est moi, parce qu'en fait, il n'y a pas 36 autres personnes métisses. Enfin, il n'y en a pas d'autres en fait dans le royaume. Et donc, du coup, là, le truc de, en fait, de l'hyper-identificabilité, ça m'a sauté aux yeux, ça m'a un peu fait bader. Après, pas plus que ça, parce que par ailleurs, je m'entends très bien avec le fermier chez qui est mon cheval, et que je me doute que plutôt il allait être de mon côté que du côté de son, j'en sais rien, neveu, cousin, ou enfin bref, le connard qui m'a adressé. Mais je sens que ça m'a quand même fait rentrer dans une petite psychose comme ça, de, en fait, moi j'ai quand même besoin de cet endroit-là que je loue. En tout cas, toute cette histoire m'a quand même fait me dire que j'étais vraiment contente de connaître d'autres personnes racisées dans le coin, notamment Lucas, parce qu'en fait, à ce moment-là, ça a été vraiment un recours, en fait, parce que je crois que c'était difficile de faire comprendre à d'autres amis ce dans quoi ça me mettait. Globalement, moi, je trouve que, enfin, ce que, mais comme de manière générale dans la vie, le racisme ici en ruralité, il se traduit, enfin, en tout cas, à mon encontre, c'est-à-dire d'une personne plutôt, circulant dans des cercles culturels et un peu urbain, mais traînant dans le royaume, etc. Moi, je le sens surtout dans, et étant une meuf cis, dans une forte exotisation. Enfin, moi, c'est l'endroit où le racisme est quotidien, plus que dans des choses que j'ai pu vivre plutôt dans des contextes urbains où il y a un racisme. Différent dans le sens où beaucoup plus nourri de clichés de cohabitation. Quoi. Là, j'ai l'impression qu'il n'y a pas tellement de clichés de cohabitation parce qu'il n'y a pas de cohabitation, parce qu'il n'y a pas de personnes racisées dans l'Orient. Donc, il y a plutôt le truc de l'exceptionnalité, tu vois, de genre. Et est-ce que je me sens à l'aise d'en parler de manière générale? Oui, je pense. Après, c'est un peu, mais ça, c'est un peu général dans ma vie, que ce soit ici ou ailleurs. C'est à la fois je suis à l'aise, à la fois. Je sens que j'ai aussi une grande flemme, et que ça, c'est peut-être un truc qui est quand même spécifique au fait d'habiter en ruralité, que parfois je pense que j'ai plus la flemme qu'en ville, parce qu'en ville il y a plus d'anonymat aussi, donc en fait que je prenne la tête, que je bouscule un peu quelqu'un sur le fait qu'il a dit un truc qui n'était pas ok, bon ben je risque pas de le recroiser trois fois par jour toute la semaine, quoi. Et là, en fait, c'est un peu le cas. C'est-à-dire que, enfin, là, je pense la dernière fois à quelqu'un qui est en plus quelqu'un que plutôt j'aime bien, et voilà, qui est d'une autre génération, un mec plus vieux, qui a fait une remarque vraiment débile sur, sur le fait que ma fille avait qu'il fallait qu'on lui offre des percus parce que effectivement elle a un an et demi, elle adore faire du bruit et taper sur des objets, et du coup il a dit ben oui, ça c'est parce que sa grand-mère vient de Guinée, elle a le rythme, elle a hérité du rythme guinéen, quoi, un truc comme ça. Et j'étais vraiment là genre je sais pas, parce que je pense qu'il y a un truc dans le fait de se confronter au quotidien aux gens où du coup ça te demande encore plus d'énergie, quoi, de pas être anonyme. Et après, bon, là en l'occurrence avec cette personne, je me suis aussi dit ça va, en fait c'est quelqu'un avec qui je peux communiquer, même si on est dans des mondes très différents. À l'occasion, je me poserai pour lui expliquer que il faut arrêter de dire que les noirs ont le rythme dans la peau, et genre même par extension pour cet enfant blond aux yeux bleus que j'ai produit. C'est vraiment très rigolo. Bref, voilà, donc ça je pense que c'est aussi un truc en fait qui est potentiellement plus confrontant, enfin confrontant différemment dans un contexte comme le Royan, qui est aussi un contexte où ça brasse beaucoup, on se croise beaucoup les uns les unes les autres, c'est des villages assez vivants, donc en fait je pense, contrairement à dans d'autres ruralités où tu peux être très isolé, là il y a un truc où on est aussi dans une grosse sociabilité.
0: Je sais pas qui a fait le montage, mais c'est coupé un peu à la machette, quoi. Et le son, elle fait un vocal sur son portable au bord de la bourne. Alors voilà, ça donne ce que ça donne, mais c'est aussi le royaume, ça. Juste pour vous resituer, cet extrait, ça fait partie d'un témoignage qu'elle a livré lors des premières saisons des Coloniales. Tu voulais revenir dessus ou c'était la journée qu'on avait appelée visibilité invisibilité sur cette question de d'être la seule personne noire par exemple du village ou en tout cas extrêmement visible et du coup des copines ont animé un atelier pour nous faire réfléchir à tout ça et donc c'était à partir de plusieurs bouts là de ce témoignage là notamment donc elle parle de cette agression à Vassieux mais aussi de choses qui nous concernent parce que quand on est dans un village effectivement on se croise tous et toutes plusieurs fois par jour, par semaine, et comment effectivement elle se dépatouille avec et on voit plein de mécanismes de protection hein, qu'elle a de ce truc de c'est un non-sujet ou de c'est bon ça va je peux quand même discuter avec lui. Je sais pas si t'avais envie de réagir, Johanna.
1: Ouais, peut-être que ce que je peux dire c'est que je me reconnais vachement dans l'histoire du non-sujet. Je pense pour deux. Enfin, il y a deux pistes d'explication à ça. C'est que je suis métisse et j'ai été élevée par ma mère blanche dans un milieu hyper blanc, donc du coup, c'est des codes que je maîtrise, on va dire, et que on m'a fait des blagues sur ma couleur de peau toute mon enfance, mais je trouvais que c'était marrant. Et puis l'autre. Raison pour laquelle c'était peut-être un peu un non-sujet pour moi, c'est que j'ai vécu dans plein d'endroits en France, mais on va dire que les 15 dernières années, j'y vais dans des grandes villes, voire en fait, moi j'habitais à Paris juste avant d'habiter dans le Royan, dans le 18e arrondissement de Paris, qui est hyper cosmopolite, pas un terme que j'adore vraiment, et du coup... j'étais une personne racisée parmi plein d'autres, j'en croisais tout le temps et donc c'était pas quelque chose sur lesquels je réfléchissais à ces questions-là mais plus par rapport à mes origines familiales et tout ça mais pas trop dans mon expérience du quotidien. Et c'est vrai qu'en arrivant dans le coin, c'est un peu devenu pas forcément un sujet hyper prégnant, mais quand même, il y avait ce que je racontais tout à l'heure, quoi, ce sentiment un peu d'exceptionnalité. Et de se sentir plus vue comme une personne racisée. Ce qui m'a amené moi, à venir à la première édition des Saisons des Coloniales, donc, qui était sur le thème du visible, invisible, du racisme invisible et visible. J'y suis venue comme participante. Pas du tout. J'y suis venue comme
0: public.
1: Et en fait, ça m'a fait vachement de bien et je me suis je pense permis des choses que par exemple le fait de rejoindre l'orga et de m'investir dans cet événement que je me serais pas permis en ville parce que c'était pas un sujet pour moi et puis je me sentais quand même vachement moins victime de racisme que plein de gens que je fréquentais, notamment dans mon travail, parce que je travaillais dans le social avec des personnes sans papier. Donc, moi, j'étais là, franchement, ça va bien, quoi. Pour plein de gens, je suis blanche, en fait. Et du coup, j'ai jamais été hyper militante dans les milieux antiracistes, même si j'allais à des événements, tout ça. Et je pense que finalement, la vie en milieu rural m'a permis de me sentir légitime à faire ça. Et aussi, il y a ce que dit un peu Mbalou, un peu cette connaissance et le fait qu'on c'est des villages hyper vivants ici où on se croise beaucoup. On n'est pas beaucoup à être racisés, mais on se connaît finalement quasiment toutes et tous. Et il y a une solidarité et un partage de réalité qui se fait hyper facilement et qui permet et de se sentir un peu réconforté et aussi de trouver un peu le courage de donner de la voix aux personnes qui en souffrent peut-être plus que soi, organiser des événements comme ce qu'on fait avec les Saisons des Coloniales. Je pense que j'aurais eu la légitimité ni le courage de le faire dans une grande ville. Et ça, c'est aussi permis par le milieu rural et les potentialités du Royan, quoi.
0: Ouais, c'est ce qu'on se disait un peu sur cette troisième édition là, où on se disait bah oui, en fait peut-être qu'on se serait pas organisé ensemble autrement que si parce que la ruralité nous permet ça aussi. C'est pour voir aussi le bon côté de du fait d'habiter dans ces villages et à la campagne. Et elle a dit le même mot que t'as dit tout à l'heure aussi. Elle a parlé d'exotisation. Et c'est un peu ce que tu disais aussi sur ce truc de bah voilà l'anecdote sur le rythme dans la peau qui ne. Enfin, si on n'a pas déconstruit, on se dit c'est pas forcément méchant, mais voilà, si on n'a pas déconstruit cette idée-là, ou comme tu disais, la danse africaine, c'est des choses qu'on peut voir aussi dans le Royaume, encore. Je pense à certains chars du Corso, pour ne pas les nommer, je pense à des choses qui se veulent être de la mise en valeur de certaines cultures, ou en se disant, ah ben voilà, ça vient d'Afrique, donc, mais en fait, ça reste un bain problématique, et du coup, ça alimente des pensées racistes.
2: Et je pense aussi que dans la vallée de la Drôme, je ne sais pas si c'est aussi le cas dans le Royan, il y a beaucoup de pratiques de développement personnel qui sont très liées à d'autres cultures que la culture européenne ou française. Mmh. Et donc beaucoup d'appropriation culturelle, des personnes qui aussi monétisent sans forcément expliquer le contexte d'où viennent certaines pratiques, qui sont des pratiques liées à des cultures, à des religions parfois. Voilà, c'est beaucoup, en tout cas, c'est beaucoup présent partout. Et je trouve ça intéressant parce qu'on parle de développement personnel, donc on est là pour se développer, mais on parle absolument pas de racisme ou d'antiracisme ou de voilà, se développer pour aussi être capable de créer, de moins reproduire d'oppression. C'est plutôt se développer plutôt d'un point de vue très personnel pour aller mieux. Et alors je remets pas en question le fait que c'est bien d'aller mieux individuellement, mais du coup si c'est pour aller mieux en utilisant, enfin voilà, peut-être en invisibilisant certaines cultures, en monétisant aussi des pratiques sans rien rendre aux personnes qui ont dont sont issues ces pratiques. Bon là je me dis qu'il y a un petit truc un peu en décalage. Donc voilà, c'est aussi pour mettre un peu se mettre face à ça collectivement essayer de le travailler, de l'identifier. Et je vois que c'est un peu pareil chez vous. Je sais pas comment ça se passe.
0: Oui, il y a pas mal de pratiques de ce genre-là aussi dans le Royaume. Ça fleurit.
2: Des sudations, des.
1: Je pense qu'on est un peu moins doté que dans le Crétois quand même, mais on voit quand même que globalement beaucoup de gens qui vivent ici ou qui sont installés dans le coin ont une image, une idée de. On est tous, on voit pas les couleurs, on est tous
0: humaniste.
1: Égaux et ouais. Qui part d'un plutôt bon sentiment, mais qui peut parfois, enfin je pense à un débat récemment sur le fameux groupe Signal Alter et Royan-Vercors, où c'est parti en débat sur il faut pas utiliser le terme racisé parce qu'il y a pas de race
0: Alors pour resituer, parce que je vois des sourcils français, il y a un groupe Facebook pour les personnes qui n'ont pas Facebook qui s'appelle Alter Réseau Royan-Vercors, et un autre groupe qui s'appelle Alter Réseau Sud Grésivaudan. Et c'est un espace où alors ça va de garde de chiens à vente de poules à communication sur plein d'événements. Et moi j'avais mis la communication sur les saisons décoloniales, mais comme je le fais sur plein de choses, d'événements qui sont créés dans le Royaume. Enfin, je veux dire, il y a vraiment tout et n'importe quoi. Et ça permet aussi, enfin voilà, de se rendre. Enfin voilà, c'est un espace de communication et de mise en réseau des personnes. Et effectivement, suite à cette publication sur de la troisième saison des Coloniales, il y a eu effectivement un débat. Alors j'avoue, je l'ai parcouru assez vite parce que ça m'a vite. Bref, il y a eu un débat comme on adore hein, sur les réseaux sociaux, avec vraiment l'espace pour communiquer, mais autour, qui se voulait pas méchant. En plus, je pense que les gens voulaient pas être agressifs. Enfin voilà, on était dans ce contexte de vous avez pas bien compris ce que c'est que le racisme. Je vais vous expliquer. Les races n'existent pas. Avec publication d'articles scientifiques, enfin, ou d'un philosophe, ou je sais plus, à l'appui, et que on crée le racisme en utilisant le terme racisé. Bah oui, c'est nous, les woke, qui créons les inégalités. C'est bien connu. Et donc voilà, avec des personnes qui commentaient en disant, Mais ça me fait penser à une des phrases qui a été dite tout à l'heure sur est-ce qu'une position juste, ce serait pas de dire qu'est-ce que tu vis dans ton quotidien, en fait, de dire en fait qu'est-ce que tu traverses. Par exemple, Balou, là, vous entendez son témoignage, ou Johanna, de dire mais en fait c'est quoi que tu vis dans ton quotidien et qui te tu rentres le soir chez toi, t'as vécu trois ou quatre fois ça dans ta journée et tu peux pas forcément en parler aux personnes blanches autour de toi parce qu'elles vont pas forcément comprendre, ou alors si parce que c'est des alliés, mais t'es chargé de ça, quoi. Et qu'est-ce que ça crée comme climat? Bon voilà, c'était un débat comme vous voyez, mais ça montre ce truc-là que ça se veut pas agressif, ça se veut pas. Cette personne qui a publié cet article se sent, je pense, profondément humaniste, de gauche, progressiste. Enfin,
2: ouais, moi je serais curieux de savoir dans la salle, là, on est quelques-uns qui se pensent raciste et qui se pense absolument pas raciste. Je pense que c'est un peu dur de se penser raciste parce qu'on a toujours plus raciste que nous. Il suffit de mettre ses news et puis c'est bon, quoi. On se dit, oh, ça va. On est vraiment très loin de ça. Donc en fait, si on se compare toujours au pire, c'est ça, il y a toujours pire déjà. Bon, là, j'ai pris ses news, c'est un exemple vraiment aux antipodes, mais je pense que vraiment, je le redis, hein, mais à repartir du postulat que c'est peut-être ok de se dire qu'on a tous des biais racistes et il faut partir de ça parce que si on ne se pense pas raciste, on ne voit même pas qu'on génère du racisme. Pardon, du racisme. Et donc, dans nos milieux, effectivement, un peu de gauche, et ou militants, et ou engagés, dans les milieux d'accueil, des personnes qui passent sur nos territoires, qui n'ont pas de papier et qu'on va accueillir. Voilà, on est des bonnes personnes parce qu'on prend soin, on accueille, on est plutôt des personnes qui avons envie de vivre ensemble. Voilà, donc c'est beaucoup de notions qu'on entend beaucoup. Mais est-ce que ça veut dire, merci, ouais, par ailleurs, qu'on ne génère pas du racisme malgré nous sans nous en rendre compte? Ça, c'est pas sûr. Voilà, et donc du coup, d'écouter tous ces témoignages, ça permet de se dire, ah oui, c'est vrai, peut-être que ça, j'ai déjà fait de toucher les cheveux d'une petite fille métisse parce que je trouvais ça très joli. Et en fait, bah, dans son témoignage, par exemple, Iris, elle dit que bah, parfois, ça lui va, mais parfois, ça la rend très triste et en colère.
0: Du coup, on va réfléchir à quel point on est raciste en écoutant une chanson. C'est le moment de la pause musicale. Non, mais je pense que c'est important de faire... Et encore une fois, pas pour cultiver la fragilité blanche dont on parlait tout à l'heure. C'est pas ça l'idée, se dire, oh, mon Dieu, j'avais pas vu... Mais c'est plutôt de dire, tiens, qu'est-ce qui me reste encore à travailler comme endroit, comme zone? Et bien sûr, on va, dans la deuxième partie, vous donner aussi des ressources de choses qu'on a envie de partager avec vous. Notamment un texte que Fatou nous a envoyé, puisqu'elle est pas là ce soir. Et aussi... tout ce travail de sensibilisation qui est fait auprès des jeunes, parce que l'idée, c'est pas, encore une fois, quelque chose de très dichotomique entre les gentils qui sont pas racistes et les méchants qui sont racistes, sinon on va pas s'en sortir. Donc voilà, c'est de complexifier un peu cette question-là. Et donc on écoute Pâté ni pâte de Charlotte Adigéry, qui est une chanteuse belge d'origine des Antilles.

0: Si ou qu'as-tu tout dit?
1: C'est un peu... On est toujours dans le hall du centre social. On s'est rapatrié à cause de la chaleur pour ce plateau radio sur le racisme ordinaire autour de l'exposition qui est accueillie pendant 2 semaines ici. Pour cette fin mai, début juin 2026, autour du racisme invisible, racisme ordinaire, enfin l'ordinaire dans la vallée, avec Charlie, créatrice, une des membres de l'équipe de cette exposition de Radio Saint-Ferréol, et Johanna, qui est membre des Saisons décoloniales. Je vais y arriver, je commence à fatiguer, il fait chaud pour mon cerveau. On voulait entamer cette deuxième partie en lisant le texte que Fatou nous a envoyé, avant de vous parler un peu des animations et des médiations qui ont été faites notamment avec le public jeune sur les questions de racisme.
2: Alors oui, c'est un texte, donc du coup c'est l'introduction d'une lecture spectacle qui s'appelle White Spirit, donc une introduction écrite par Marine Bachelot Nguyen, qui interroge la blanchité. White Spirit, tel est l'impulseur d'écriture proposé aux 6 autrices dont les textes se déclinent dans ce livre. White Spirit, une invitation à se confronter poétiquement et politiquement au problème de la blanchité dans ses manifestations multiples et complexes, à tenter de saisir et cerner l'esprit blanc dans ses métamorphoses et ses distillations multiples. En initiant cette commande d'écriture, j'ai dans l'idée de questionner la blanchité, les avatars de l'esprit occidental et de la domination blanche, dans leurs aspects intimes, concrets et évanescents, conscients et inconscients, toujours liée à la politique et à l'histoire. Et j'invite Karima Alcaraz, Panda Diouf, Marina Kalchevski, Essia Jaibi et Émilie Monet, autrices et femmes dont j'aime l'écriture et la posture au monde. Mais comment définir la blanchité? On peut le faire avec Claire Richard, autrice de l'enquête audio « Blanc comme neige ». Le mot « blanchité » est un néologisme pour traduire l'anglais « whiteness ». Étudier la blanchité, c'est toujours étudier le racisme, mais en déplaçant la focale. Au lieu de se pencher sur les victimes du racisme, on s'interroge sur la catégorie des personnes à qui ce système bénéficie. Il est important de rappeler que la blanchité n'est pas une couleur de peau. C'est une relation de pouvoir qui organise la supériorité et la domination des personnes considérées comme blanches. Au sens large, la blanchité désigne l'expérience du monde que font les personnes perçues comme blanches. Par exemple, ne pas faire l'objet de contrôle aux faciès, ne pas être discriminé sur la base de son patronyme ou de sa couleur de peau. La blanchité est proche du concept de privilège blanc, créé par la militante féministe et antiraciste Peggy McIntosh. La notion de privilège blanc a le mérite de nous ramener à des situations concrètes et permet de radiographier les avantages individuels et collectifs conférés par le fait d'être considéré comme blanc ou blanche dans la société. Certains théoriciens, théoriciennes, préfèrent parler de « suprématie blanche » pour mieux désigner le système global qui érige la blanchité en principe supérieur dans l'ordre social, politique et symbolique découlant de l'impérialisme européen et de son hégémonie. On peut aussi évoquer l'ignorance blanche, théorisée par Charles W. Miles, ce biais cognitif qui passe par le déni de l'existence du racisme et de ses réalités, par l'oubli d'une histoire occidentale faite de conquêtes, de violences coloniales et esclavagistes, justifiées par les hiérarchies raciales. Des hiérarchies qui, malgré tous les principes démocratiques d'égalité, infusent encore les structures et l'organisation de nos sociétés contemporaines. Les personnes racisées en connaissent bien la charge puisqu'elles la subissent. Les personnes blanches peuvent se permettre d'y être aveugles. L'ignorance blanche n'est pas forcément volontaire, mais cette cécité est possible parce que la blanchité constitue une norme, un étalon dominant qui n'a pas l'habitude de se regarder dans le miroir. Alors que la blanchité européenne a cessé de vouloir classifier et décrire les peuples et les races, entre guillemets, autres, pour mieux les exterminer et les dominer, essayer de nommer ce qu'est la blanchité, ce que sont et que font les blancs et blanches en tant que groupe social, de manière anthropologique, sociologique et politique, peut venir heurter les concernés. Quand le vernis d'ignorance ou d'innocence blanche se fissure, déni, culpabilité, white tears, qu'on peut traduire par
1: les larmes blanches,
2: s'invite souvent à la table. La blanchité, le racisme, le white spirit ne sont pourtant pas des fardeaux qu'on devrait porter à l'échelle individuelle ou psychologique, mais qu'il faut aborder sous forme de responsabilité historique collective. Que l'on soit blanc, blanche, racisé ou dans l'entre-deux, que l'on vive dans le nord hégémonique ou dans le sud global, la blanchité et sa norme nous infusent, modèlent nos imaginaires, nos destins, nos inclinations, nos choix et nos modes de vie. Nous voilà aujourd'hui dans un monde assez angoissant. Un monde où les idéologies fascistes et d'extrême droite gagnent du terrain et se ravivent dangereusement avec leur islamophobie et leur antisémitisme intrinsèque, leur discours postulant la supériorité raciale blanche et l'infériorité des populations immigrées. Un monde où l'impérialisme et le colonialisme s'intensifient, en Palestine et ailleurs, avec leurs corollaires génocidaires et d'anéantissement de cultures autochtones séculaires, et le blanc-seing du gouvernement attaché avant tout à leurs intérêts politiques et économiques. Un monde où le détricotage du droit international, l'amnésie historique et les mécanismes d'inversion bourreau-victime sont monnaie courante, ce qui nous plonge souvent dans une sidération paralysante. Pour reprendre souffle et espoir, redonner du sens à l'idée d'une humanité commune, aux idéaux de justice, d'égalité, d'antiracisme et de respect des peuples, à disposer d'eux-mêmes, nous devons affronter l'héritage de la blanchité et de l'impérialisme occidental. Dans une introspection honnête, incluant nos propres réflexes, pratiques et préjugés, comme ceux de nos espaces de socialisation et de politisation. Avec les autrices de cet ouvrage, aussi différentes que soient nos histoires, nos origines ou nos conditions, je sais que nous partageons cette conscience et ces convictions, que chacune depuis son angle et son endroit peut révéler les manifestations multiples du white spirit, éclairer un ou plusieurs aspects du continent diffus et tentaculaire de la blanchité. À l'image du produit chimique, le white spirit est à la fois invisible et nocif, transparent et décapant. Envahissant et volatile, il diffuse et dilue son idéologie à grande ou à petite échelle, de façon grossière ou subtile. Le white spirit n'est pas hors de nous, comme une simple force extérieure oppressive. Il nous traverse et nous concerne toutes et tous intimement. Nous le respirons, nous en héritons, nous nous débattons avec lui. Il n'est nullement une essence, mais plutôt un processus. Alors parlons-en, interrogeons-le, invoquons-le, disséquons-le dans ses constantes et ses métamorphoses, affrontons-le et déplions ses sémantiques furieusement et joyeusement.
1: Merci à Fatou pour cet envoi de texte et merci à Charlie pour ta lecture. Comme vous voyez dans cette discussion, on essaie de à la fois convoquer des concepts parce qu'on en a besoin pour réfléchir et à la fois d'être très ancré dans des réalités matérielles, quotidiennes. Il suffit pas de dire racisme pour savoir de quoi on parle et toujours, encore une fois, de se demander qu'est-ce que les personnes vivent. Et c'est pour ça qu'on a choisi des extraits, mais aussi ce texte qui nous permet de de donner une autre dimension, j'ai envie de dire. Et c'est aussi, j'ai l'impression, avec cette énergie-là que vous allez faire des médiations autour de cette expo, notamment autour du public jeune, comme on va le faire d'ailleurs demain. Demain matin, on voit tous les enfants du centre social, enfin qui sont à l'accueil de loisirs du mercredi, demain, et les ados d'Active Royan l'après-midi. C'est pour ça que ça nous semblait aussi important de faire un temps tout public ce soir. C'est à la fois mettre des concepts, mettre des mots, et à la fois, j'ai l'impression, partir de aussi ce qu'ils vivent. Pourquoi ça a été une évidence pour vous, pour l'équipe de qui avait créé cette expo, de tout de suite accompagner l'expo et créer des animations autour de ça?
2: Je pense que ça, on l'a un petit peu dit au début de l'émission, mais c'est sûr que cette expo, c'est vraiment un premier pas ou un prétexte, en tout cas pour des discussions. Je trouve que c'est un peu compliqué d'écouter des témoignages et de repartir seul avec ça après, sans pouvoir aussi échanger. Et du coup, en fait, c'est exactement la même chose qu'on fait avec les enfants et les adolescents, adolescentes. C'est, on reprend des capsules, on les écoute ensemble et après, on en parle. Et évidemment, après, on va convoquer des concepts. On va écouter des petits extraits, mais sur les préjugés, les stéréotypes, on essaie d'adapter à ce que ils et elles peuvent comprendre dans leur réalité, à leurs âges. C'est vrai que cette expo, pour le moment, elle est plutôt, c'est plutôt des témoignages d'adultes. Donc, on en parlera aussi, mais on cherche des témoignages aussi d'enfants. Mais du coup, l'idée, c'est de dire, parlons-en, essayons de comprendre ces situations, essayons de comprendre ce qui se joue aussi pour nous individuellement et collectivement. Et je pense que dans des classes, c'est intéressant parce qu'il y a forcément du racisme à l'œuvre partout et donc est forcément au sein des classes, dans les écoles, dans les lycées, dans les collèges. Et du coup, d'arriver aussi, alors en n'étant pas les maîtresses, les professeurs, en étant un peu aussi des personnes extérieures qui amenons ces discussions-là, en tout cas j'ai l'impression que ça génère des prises de parole, des prises de conscience qui vont peut-être planter des graines pour, comme on l'a dit aussi tout à l'heure, faire un petit peu plus attention ou se rendre compte que parfois une blague qu'on pense être une petite vanne marrante, en fait elle peut blesser parce qu'elle est raciste. Voilà, plein de petites situations, on va les reprendre ensemble, on va partir de leur réalité et puis on va en discuter.
1: Et on va écouter justement quelques paroles de jeunes d'ici là du collège de Saint-Jean. Mais toi, en tant qu'intervenante, qu'est-ce que tu ressens toi dans ces animations? Qu'est-ce que ça te fait de, je sais pas, ce que disent les jeunes? Est-ce que t'as l'impression que ça les touche, qu'ils percutent, ou justement est-ce qu'ils restent dans un truc de bon, bah il y a les méchants racistes et puis moi ça va parce que je fais juste des blagues avec mes copains. Est-ce que tu penses qu'ils saisissent l'enjeu?
2: C'est difficile à dire parce que c'est des interventions, moi je trouve toujours trop courtes pour aller vraiment en profondeur. Et en plus, moi je pense que c'est toujours bien de se revoir, de rediscuter. On n'a pas forcément ces occasions-là de se voir plusieurs fois. Mais en tout cas, je pense qu'il y a quand même des petites prises de conscience. Je ne sais pas si c'est dans le montage, mais en tout cas, par exemple, moi, quelque chose qui m'avait marqué sur les interventions qu'on a fait avec les classes de 5e, c'est qu'on a commencé par un petit débat mouvant. On leur demandait est-ce que vous pensez, par exemple, avoir eu des comportements racistes? Si oui, allez à gauche, sinon allez à droite. Donc évidemment, tout le monde va à droite, personne n'a eu de comportement raciste. Et après, la question d'après, c'est est-ce que vous avez déjà fait des blagues racistes? Et une grosse partie des élèves disent oui. Donc du coup, ils n'associent pas le fait que faire une blague raciste, ça fait partie des comportements racistes. Et que, évidemment, parce que, encore une fois, c'est des vannes, c'est avec ses copains, les copains racisés potentiellement, il va rigoler avec elle. Donc voilà, il y a quand même des petites prises de conscience. Et après, je pense aussi, enfin moi, quelque chose qui m'avait marqué la dernière fois, c'était de la part d'élèves qui peuvent vivre du racisme, des premières réactions souvent qui sont dans la protection, d'en rigoler, de mettre à distance, de eux-mêmes faire des blagues racistes alors qu'ils sont racisés. Et après, quand on creuse un peu, de dire, en fait, moi, c'est vrai que dès que je dis que mon papa, il est portugais, qu'on me dise que forcément, il construit des murs, en fait, du coup, j'ai un peu honte de mon papa. Mais ça arrive dans un second temps. Donc, de dire, en fait, d'avoir le temps de discuter, ça permet aussi, après, aux autres élèves d'entendre, vous voyez, en fait, quand vous faites ces blagues, c'est pas méchant. Peut-être qu'il va rigoler sur le moment, mais en fait, du coup, ça va impacter sa relation et peut-être le lien qu'il a avec son père, comment il le perçoit. Et dès qu'on a un petit peu le temps de tricoter, il y a quand même des choses qui sortent. Et je pense que ça a des effets. Après, je ne sais pas si ça change les comportements, mais en tout cas, ça permet de réaliser que toutes ces petites, et du coup, ça marche surtout. On essaie de leur faire aussi faire des liens avec le sexisme, tous les stéréotypes qu'on a sur le genre, tous les stéréotypes qu'on a sur la sexualité. Et voilà, tous ces ponts-là, j'ai l'impression qu'ils arrivent à le faire. Et ce qui était bien au collège, quand on a fait l'intervention, c'est que c'était une journée sur toutes les discriminations. Donc on a un peu traversé du coup les questions de genre, les questions de race, les questions de sexualité. Et donc je pense qu'ils ont réussi à faire des ponts. Et je pense qu'à partir du collège, en tout cas, c'est sûr que ils sont en capacité de comprendre, pour le coup, de ce que c'est que le racisme. Et je pense que du coup, ils sont en capacité derrière de faire peut-être un peu évoluer leur comportement. Même si moi, je suis aussi convaincue que les parents, les professeurs, les adultes référents sont quand même les premières personnes qui doivent pas faire passer ces messages-là. Et que c'est très compliqué de demander à un enfant d'arrêter de faire des blagues, par exemple, sexistes ou racistes, si plein d'adultes autour d'eux en font.
1: Oui, puis la documentaliste du collège de Saint-Jean est pas là, mais ça a été depuis un an ou deux une vraie volonté de sa part de travailler là-dessus parce que elle entend beaucoup. Alors on pourrait se dire dans le Royaume, il y a pas beaucoup de personnes racisées, donc pourquoi est-ce qu'ils utilisent des insultes racistes?

0: Ça me fait penser à toutes ces études qui circulent. Enfin, maintenant, c'est quand même connu scientifiquement, ou en tout cas en psychologie sociale, ou en sur la question de l'estime de soi des personnes qui vivent des discriminations, alors que ce soit du racisme ou sur les questions LGBT ou sur le sexisme. Comment ça affecte psychologiquement, quoi. Enfin, l'estime de soi. Puis je me dis, quand on est soi-même, enfin quand on intègre soi-même, mais comme nous, par exemple en tant que femme, on va intégrer les questions misogynes, quoi. Enfin, comme étant normal, comment on peut avoir une bonne estime de nous-mêmes, et voilà, c'est prouvé comment les enfants racisés bataillent avec cette question d'estime d'elles-mêmes, quoi.
1: Je pense qu'une façon de s'en sortir avec ça, c'est justement de mettre à distance, enfin en tout cas de moi ça a été ça, quoi, de mettre à distance
0: la stratégie.
1: Culture pas française métropolitaine, pas européenne, et avec du coup un autre sentiment de culpabilité maintenant, de me dire ah mais j'ai raté un truc, de pas assez vivre la culture de mon père avec ma grand-mère, avec parce que j'étais en mode non mais moi je suis pas comme ça, moi je suis métisse, je suis pas comme vous et tout, quoi.
0: Un truc de avec chacun ses stratégies, quoi. Je vous propose d'écouter quelques paroles de jeunes du collège de Saint-Jean.
2: Est-ce que vous pouvez vous mettre là? Pour les personnes qui ont leurs deux parents d'origine étrangère, leurs deux parents ou deux personnes référentes avec qui elles vivent.
3: Deux parents, si tu as deux parents qui sont étrangers
4: ici. Donc étrangers.
3: Oui.
4: Moi, mon papa, il est d'origine portugaise et ma maman, elle est italienne polonaise.
5: Moi, elle est tunisienne et mon papa, il est martiniquais.
6: Vous pouvez vous mettre de ce côté si vous avez déjà subi du racisme. Et de ce côté-là si vous n'avez jamais subi du racisme.
7: Même si c'est pour rigoler
6: Même si c'est pour rigoler, en tout cas, vous avez déjà subi du racisme.
7: Ah oui, merde.
6: Alors maintenant, de ce côté, les élèves qui ont déjà fait vivre du racisme à d'autres personnes, et les élèves qui n'ont jamais fait vivre de racisme à personne. Alors c'est chacun qui décide, hein. on balance pas les copains.
7: Est-ce qu'on a déjà dit du racisme?
6: Est-ce qu'on a déjà fait vivre? Alors dit des choses ou fait des choses qui est du racisme, ou à l'inverse on n'a jamais dit ou fait des choses qui véhiculent du racisme.
7: En vrai, je peux le remettre, c'est plus visible.
8: Mon père est portugais. On me demande si c'est lui qui a fait ma maison ou voilà. C'est souvent les Portugais qui font qui sont maçons. Après, il y a aussi des Français qui sont maçons, mais c'est souvent les Portugais. Oui, alors, c'est pas toujours vrai. Les Portugais sont pas obligés de faire maçon, ils peuvent faire autre chose. Bah, au fond, je rigole quand on me dit ça, mais au fond, c'est pas la même, je réagis pas pareil. Bah, un peu triste, un peu énervé et un peu de peine pour les Portugais, donc voilà.
6: Vous venez avec moi au CDI. Tout, et nous, on va aller dans l'autre salle.
9: Comment ça se fait qu'en 2026, il y a encore ces choses-là qui se véhiculent? Oui.
10: Les stéréotypes, c'est comme des rumeurs. C'est les stéréotypes sur les juifs, les préjugés sur les juifs. Ça vient surtout de quand Hitler était dictateur en Allemagne. Il a, j'ai pas des bons mots, mais il a enfermé les juifs dans des camps de mise à mort et des camps de concentration. Et souvent, ça vient de là. Se méfier des juifs, tout ça, bah c'est pas vrai, mais c'est la rumeur qui a circulé quand Hitler il était au pouvoir de l'Allemagne.
9: En tout cas, toi, tu me dis si je me trompe, c'est qu'il y a des événements historiques qui font que des choses se sont ancrées. Moi, pour moi, ça peut venir même bien au-delà de la Seconde Guerre mondiale, mais on peut dire à partir de là. Bah, un mélange de stéréotypes, d'imaginaires qu'on a. C'est ce dont on parle depuis tout à l'heure, des imaginaires collectifs qui font qu'on se transmet des choses d'ordre discriminatoire ou oppressante envers des catégories de personnes. Et dans ces catégories de personnes, aujourd'hui, bah voilà, on parle des juifs, des personnes noires, ça a été dit, des personnes d'origine maghrébine, en tout cas qui vont subir un racisme qui va se répéter de manière un peu systémique, comme s'il y avait un petit rouage de « on se transmet ça de génération en génération ». Et alors, du coup, pourquoi dans un espace tu les fais ou tu les dis les blagues dans un autre nom.

0: Pourquoi avec les copains, oui, et pas avec la famille?
1: Bah, du coup, comme je vous l'ai dit, parce que la famille aussi, elle va m'engueuler. Et avec les copains, parce qu'en fait, avec les copains, pas dans l'ensemble de l'établissement, mais en dehors, je sais qu'on est libre avec les copains. Et...
2: Qu'est-ce que vous pensez de ce genre d'animation qu'il y a eu avec Fatou et Charlie aujourd'hui?
3: Bah, c'était bien, c'était... Bah, ça nous a fait comprendre aussi parce que c'était un peu plus le racisme ou des trucs comme ça.
2: Est-ce que tu savais ce que c'était que le racisme avant aujourd'hui?
3: Oui, je savais, mais ça...
4: C'est plus développé.
3: Ouais, on a pu parler plus de ce que c'était ou des trucs comme ça.
2: Et est-ce que vous comprenez qu'est-ce que les gens qui vivent du racisme ressentent?
3: Oui, je pense qu'ils ressentent...
4: De la tristesse et de la colère surtout.
3: Si ça revient très souvent quand même, qu'ils se font beaucoup insulter ou des trucs comme ça, je pense qu'ils peuvent ressentir plus de la tristesse mais de la colère, mais ils savent pas trop comment faire.
2: Et vous, est-ce que vous trouvez qu'il y a des blagues racistes au collège?
4: Un peu, mais ça va.
5: Oui. Quand même, oui.
2: Genre quoi, est-ce que vous pouvez m'en dire? Des trucs que vous avez déjà entendus?
4: Sale bougnoule.
5: Ouais, souvent ça.
4: Ouais, souvent très même.
2: Ça veut dire quoi, bougnoule?
5: Noir.
4: Non, mais c'est une personne maghrébine.
2: Ok, voilà. Et pourquoi est-ce qu'on insulte de sale bougnoule alors?
5: Bah, je sais pas.
4: Un bougnoule, c'est pour dénigrer les personnes, les arabes. Parce que...
5: C'est un mot qu'on utilise pour dénigrer les gens, mais on ne devrait pas l'utiliser.
4: Voilà.
2: Et pourquoi est-ce qu'on devrait pas l'utiliser?
5: Hein? Parce que
4: c'est pas très très gentil.
5: C'est pas gentil.
4: C'est pas cool.
5: Bah, ouais. C'est du racisme un petit peu.
2: Seulement un petit peu?
5: Non.
4: Beaucoup.
5: Oui, non, mais...
4: Extrêmement beaucoup.
5: C'est un mot comparé à d'autres qu'on utiliserait plus fréquemment, mais qui est autant gros que les autres.
4: Ouais, c'est vraiment pas...
6: Bien, mais scientifique.
5: Bon, allez, moi, je...
2: Et est-ce que, par exemple, il y a beaucoup de personnes arabes dans le collège?
4: Oui.
6: Non, pas beaucoup. Pas beaucoup.
2: Mais alors, pourquoi est-ce qu'on utilise... Sale bougnoule alors qu'il n'y a pas beaucoup d'arabes dans le collège? C'est bizarre, non?
4: Aucune idée. C'est bizarre.
2: Toi, tu trouves qu'il y a du racisme au collège?
7: Oui, beaucoup. Même s'il est minimalisé, en fait, il y en a beaucoup, en fait.
8: Moi, je sais pas comment dire, mais il y en a, je pense, ils le pensent ou ils le disent pas. Ou il y en a, ils le disent entre potes et tout, mais sans le dire à la personne concernée.
9: Bah, il faut jamais se moquer des autres, même s'ils ont un physique différent que nous.
2: Et est-ce que c'est important, les animations comme ça, que Fatou et Charlie, elles soient venues ce matin?
9: On peut dire ce qu'on ressent, on peut dire ce qu'on n'a jamais dit, aux personnes. On peut ne pas dire ce qu'on a vécu, voilà. Et là, on peut le dire aux adultes, on peut leur parler, tout ce qu'on a ressenti quand on a eu des blagues racistes, ou voilà.
10: On se rend compte, en fait, que des fois, des blagues qu'on croirait être naturelles ou des trucs qu'on croirait être pas méchants, en fait, ça peut être complètement raciste. Et aussi, ça fait les gens comme ça, avec qui on parle et tout, comme des intervenants comme vous et tout, ça nous fait voir et tout ce qui est raciste et pas raciste.
2: Alors voilà pour ce petit extrait de quand je suis venue au collège suivre vos animations. C'est vrai que vous insistez pas mal pour remettre aussi en définition c'est quoi un stéréotype, c'est quoi un préjugé, c'est quoi une discrimination. Du coup ça c'est toujours bien même dès la cinquième de voir ça. Et il y a à la fin une quand je demande est-ce que tu as l'impression qu'il y a beaucoup de racisme au collège, c'est une des seules gamines noires de sa classe qui a eu quand même l'occasion au cours de ces animations là. D'ailleurs elle était assise juste à côté de Fatou. Je pense que ça lui a fait du bien, cette animation, de pouvoir dire en fait c'est pas facile. Vous faites des blagues et vous vous rendez pas compte. Et j'ai l'impression que Fatou, elle a quand même réussi à soutenir sa parole, que ça lui a fait du bien. Voilà, donc peut-être ça peut faire le lien aussi avec le fait que vous cherchez des témoignages de jeunes. Vous lui avez fait la demande en tout cas.
11: Ouais, et après c'est important de préciser justement dans ces ateliers que forcément c'est les personnes ne le reçoivent pas de la même façon. On parle de racisme et il y a des personnes dans la classe qui ne vivent pas de racisme et d'autres qui vivent du racisme. Donc c'est toujours un jeu un peu d'équilibre et faire attention aux impacts que ça peut avoir. Et effectivement, je l'ai déjà dit, mais du coup je leur dis que ça sera diffusé à la radio aussi également. On est à la recherche de témoignages de jeunes donc enfants ou adolescents, adolescentes qui voudraient, qui pourraient vouloir parler de ce qu'ils et elles vivent. Nous, évidemment, on accompagne cette démarche. Le montage, je le précise, est toujours réécouté. Il n'y a pas forcément une photo qui va avec. Voilà, on fait tout pour que ce soit le plus confortable pour la personne. Et évidemment, c'est en accord avec les parents. Donc voilà, si vous avez dans votre entourage peut-être des personnes qui auraient envie, en tout cas, d'en parler, nous, on a envie que ça vienne d'une démarche aussi d'avoir envie de visibiliser son vécu. Et ben, n'hésitez pas à nous envoyer un petit mail à la radio.
2: Alors, soit directement à Radio Saint-Ferréol, soit si vous voulez passer par radioroyan@gmail.com, on relayera bien
11: nos
2: sûr.
11: Camarades de Radio Royan.
2: Pour clôturer ce plateau radio, on avait envie de parler de perspectives et de ressources parce que il y a des choses qui existent pour continuer à se tenir informé. Alors déjà, on organise les saisons décoloniales toutes les saisons, donc c'est l'occasion d'entendre parler des personnes qui ont travaillé ces sujets-là, de voir des spectacles aussi parce qu'on essaie qu'il y ait toujours des formes artistiques. La prochaine sera en septembre. On vous tiendra informé. Il y a des initiatives comme ça sur notre territoire. Il y a aussi des choses à lire, des podcasts à écouter. On va pas vous faire une liste là exhaustive, mais en tout cas il y a vraiment.
11: On va mettre des liens peut-être sous
2: l'article. On mettra dans l'article sur Radio Royan. Mais il y avait peut-être des choses dont tu avais envie de parler, Charlie.
11: En tout cas nous dans le Crétois, il y a depuis 2 ans, 3 ans, il y a des groupes de personnes blanches qui se réunissent régulièrement pour travailler sur. Leur suprématie blanche et leur blanchité.
2: Tu peux en dire 2 mots sur comment ça se passe, parce que c'est vrai que quand je dis ça, moi je le dis souvent, mais dans le Crétois ils font ça. C'est vrai qu'il y a des personnes qui me disent, mais c'est comme s'il y avait des groupes d'hommes qui se réunissaient, qui voient tout de suite un peu que ça alerte, quoi, en disant, ouais. Mais se réunir entre blancs pour parler de la blanchité, est-ce que ça risque pas de alimenter ce truc de fragilité blanche, mais il me semble que vous basez sur des ressources assez claires. Enfin, il y a un cadre, quoi.
11: On essaie de mettre un cadre justement pour pas favoriser ça, même si évidemment c'est forcément à l'œuvre. Ça, il n'y a pas de doute que là, il y a forcément de la solidarité blanche puisqu'on est en mixité entre personnes blanches. Mais c'est vrai qu'on a beaucoup. Donc, je fais partie de ces groupes-là. Et à l'époque où on était, quand ça a commencé, en tout cas, on a beaucoup travaillé sur un livre que pour le coup j'ai envie de partager qui s'appelle Moi et ma suprématie blanche de Laila Saad, et qui est vraiment un livre. Je sais pas si vous le connaissez, je vois des personnes qui acquiescent ici dans la salle, qui accompagnent chapitre par chapitre chacune qui lit le livre à se poser des questions sur ses biais racistes, sa fragilité blanche, son mutisme, etc. Et donc on partait vraiment tout le temps de ça, et après pour aussi travailler des situations de la vie concrète, parce que le but c'est pas de connaître par cœur tous les concepts antiracistes, mais de ne jamais les appliquer dans la vie. Le but après c'est d'aller aussi se confronter à des situations qu'on a vécues, où on a pu avoir des comportements racistes, ou en observer, en être témoin et ne pas agir. Ou ne pas mettre en place des conditions pour que ça n'arrive pas. Donc c'est pas un groupe parfait, et il est plein d'imperfections, mais je pense que c'est mieux que ne pas exister. Et s'il y en a certaines d'entre vous qui veulent le rejoindre, pareil, vous pouvez écrire à la radio et on pourra faire le lien.
2: Oui, parce qu'il y avait eu un début de groupe sur la blanchité aussi dans le Royan. Il y avait quelques personnes qui se réunissaient. Je sais pas si ça continue. Je leur demanderai. Mais voilà, en tout cas, d'avoir en tête de se poser toujours la question, encore une fois, pas en voulant se juger ou se culpabiliser, mais plutôt se dire avec assez de responsabilité, plutôt une position responsable qu'une position coupable, de qu'est-ce que je fais, qu'est-ce que je dis, qu'est-ce que je pense si je regarde mes biais racistes, qu'est-ce qu'il y a encore là, mais ça vaut pour l'antisémitisme qui est un racisme, est-ce que j'ai pas un peu des biais antisémites, est-ce qu'il y a pas des choses que je me dis encore avec honnêteté, quoi, sincèrement, mais c'est pareil sur le sexisme, sur l'homophobie, est-ce que j'ai pas des résidus de choses, même si je suis une bonne personne et que je veux le bien autour de moi, est-ce qu'il y a pas des choses qui traînent encore et que je peux les regarder avec honnêteté, quoi. Toi, il y avait une ressource que tu avais envie de partager, Johanna?
12: C'est dans le même courant, mais moi je pensais niveau choses à écouter vu que qu'on a la radio. Il y a un podcast que j'ai trouvé chouette il y a quelques temps. C'est Arte Radio qui produit une série de podcasts qui s'appelle Vivant heureux avant la fin du monde, par une documentariste qui s'appelle Delphine Saltel et qui travaille sur plein de sujets de société. Et donc récemment, elle a sorti un épisode qui s'appelle Ouvrir les yeux sur l'ignorance blanche. et où elle invite Amandine Gay, qui est une écrivaine, autrice, documentariste, qui a écrit un chouette bouquin l'année dernière qui s'appelle « Vivre libre ». Qui parle beaucoup de sa condition de femme noire et aussi de sa découverte d'un auteur dont tu parlais tout à l'heure dans l'extrait, là, Charles Mills, c'est un auteur afro-américain qui écrit, si je ne me trompe pas, à la période de Rousseau et qui écrit sur l'ignorance blanche et sur le fait que dans le contrat social et tous ces moments, ces choses qui sont pensées à l'époque des Lumières, il y a un gros oubli sur les questions de la race. Et donc Amandine Gay va un peu faciliter l'accès à ce texte qui est un peu ancien, et puis le podcast va encore plus faciliter l'accès à ces pensées-là. Donc voilà, moi c'est un peu les choses récemment qui m'ont inspirée.
2: Parqué, ouais. Et par exemple, demain, avec les enfants, ils le savent pas encore, mais on va utiliser aussi des extraits d'Arte Radio sur, c'est des petites choses à destination des enfants qui s'appellent Le jour où. Et il y en a une, qui s'appelle Le jour où j'ai décidé de laisser mon afro ou quelque chose comme ça. Et l'autre qui est Le jour où, un truc sur le pays d'origine. Je me rappelle plus exactement le titre, mais voilà, c'est des petits extraits où ce sont des enfants qui parlent et ça va être notre support pour travailler avec les enfants, voir comment ils réagissent. Puis on va aussi ramener des albums jeunesse parce qu'il y en a toute une série qui est intéressante.
11: C'est ça qui est merveilleux, c'est qu'en 2026, petit ou grand, on a accessible beaucoup de ressources gratuites et ou payantes, mais quand même beaucoup de ressources sur internet, via des podcasts, via des textes, via des BD, voilà. Donc je pense qu'on peut tous, en tout cas si on a envie de commencer un peu à s'éduquer, c'est peut-être moins compliqué, ça a pu l'être il y a quelques années où on n'avait pas autant de ressources disponibles.
2: Et pour finir, on avait quand même envie d'ouvrir à vos réactions, parce que ça fait quand même une heure écart que vous nous écoutez. Peut-être ça vous fait réagir, peut-être vous avez des questions. Alors si c'est vraiment sur l'expo, c'est peut-être plus Charlie sur comment vous avez travaillé ou quoi, ou sur le lien aux personnes, je sais pas, ce sera plutôt Charlie qui répondra. Mais si vous avez des réactions, je sais que dans la salle, il y en a qui sont enseignants, enseignantes, ou bénévoles d'associations. Si vous avez envie de réagir à tout ce qui vient de se dire, il n'y a pas de bonne ou de mauvaise réponse, puisqu'il n'y a pas de questions. Voilà. On laisse un micro. Je vais.
13: Comme j'étais directement nommée en tant qu'enseignante, juste, on a parlé du racisme mignon. Et moi, en tant qu'enseignante, ce que je vois, c'est pas forcément mignon aussi comme racisme. Donc, moi, ça m'a aussi un peu évoqué ça, que je travaillais dans un collège où il n'y avait pas beaucoup d'enfants racisés non plus. Et les peu d'élèves racisés, ils en prennent vraiment plein la tronche, en fait, de la part de leurs camarades. Et c'est pas mignon et ça les fait pas toujours rire, quoi. Enfin, moi, ça me touche beaucoup et on est assez vigilants dans le collège, justement, à ça. Je trouve qu'ils ont vraiment du soutien, mais ils sont vraiment isolés, quoi. Enfin, voilà, c'est juste ça m'a.
2: Mais c'est des blagues, c'est des remarques sur
13: leur... C'est des insultes. Non, des insultes. Ça y va. Bon, il y a sûrement des blagues et tout, mais et les adultes, on les entend pas forcément. Enfin, des fois, c'est les élèves concernés qui nous les rapportent. Et donc, ça se passe, c'est assez insidieux parce que ça va pas se passer dans la classe, ça va se passer dans un endroit où on n'est pas où les adultes ne sont pas présents. Et ça nous est rapporté, parfois. Pas tout le temps.
2: Et ils peuvent dire ce que ça leur fait, ce qu'ils ressentent, est-ce qu'ils attendent des choses de vous? Enfin, tu vois, je me dis.
13: Eh ben, ils attendent des réactions, ouais, bien sûr, de notre part. Donc, en général, ils sont. Quand ils viennent rapporter une parole, c'est qu'ils sont très en colère et qu'ils ont eu une réaction. Souvent, ça a lieu parce qu'on leur tombe dessus, parce qu'ils ont une réaction violente ou ils vont avoir eux-mêmes insulter quelqu'un. Et donc, forcément, là, ça, on va le voir et on va leur tomber dessus. Et donc là, c'est là qu'ils vont dire « Non, mais en fait, il m'a dit ça à l'arabe. » Et donc là, on va pouvoir un peu détricoter et avoir une réaction plus posée et tout ça. Mais voilà, en tout cas, c'est loin d'être mignon, je trouve. Moi, des fois, et en fait, aussi, on se faisait la réflexion avec des collègues que ça prenait beaucoup, de plus en plus de place, en fait, et que c'était comme dans la société, on a un racisme décomplexé, bon, on le retrouve aussi parmi les élèves au collège, quoi.
2: Le constat dans l'équipe éducative, c'est que
13: ça devient assez prégnant, et il y a aussi beaucoup de syndicats qui s'emparent de cette question-là en organisant des formations antiracistes, et il y en a eu une récemment là, assez large, et voilà, donc c'est pas du tout, on a l'impression que, enfin, on a parlé du mignon, mais on a l'impression que que c'est bon, on a commencé à s'éduquer, tout ça, mais en fait, on est quand même dans une société qui est ultra raciste, et ça passe par tous les réseaux sociaux, et en milieu rural, comme ailleurs, quoi.
2: Mmh. même s'il n'y a pas beaucoup de personnes, enfin, même s'il n'y a pas beaucoup de gamins racisés dans le collège.
13: Et ouais, ouais, ils se comptent sur les doigts d'une main, quoi. Mmh. Ou deux.
2: Bon, ça, c'est une autre ressource aussi, hein, s'il y a des enseignants, enseignantes qui nous écoutent. Les formations syndicales, il y en a sur l'antisémitisme, il y en a sur l'islamophobie, il y en a qui sont vraiment de très grande qualité pour avoir vu les intervenants et avoir vu les amis enseignants qui y assistent. C'est vraiment des fois deux jours, trois jours de réflexion autour de l'antisémitisme ou de l'islamophobie ou du racisme en général. Donc voilà, c'est une ressource, hein, si vous avez accès à ça.
14: Alors, à propos de racisme, j'étais enseignant aussi, donc moi je suis à la retraite, et j'étais en Seine-Saint-Denis, hein, donc très cosmopolite, et les élèves avaient intégré le fait d'être racisés en se moquant vraiment d'eux-mêmes. En étant raciste, on verra même carrément par des blagues racistes. Des exemples, deux élèves, d'origine portugaise, il y en a un, je lui dis, mais ça va pas, Manuel, ça va pas ce que tu fais, quoi. Et son copain qui lui dit, mais monsieur, vous savez, donc il me dit, mais vous savez, monsieur, pourquoi ses parents l'ont appelé Manuel ? Non, parce qu'il ne pouvait pas l'appeler intellectuel. Mmh. Voilà. Mmh. Un autre exemple. Mohamed, ça ne va pas ce que tu m'as fait là. Non, non, ça ne va pas. C'est pas comme ça que tu fais. Si tu fais ça, ça va se poser. Ouais, mais monsieur, c'est du travail d'arabe, vous savez bien. Mmh. Et donc voilà. Donc ils l'ont totalement intégré, le fait, au point de faire des blagues racistes vis-à-vis d'eux-mêmes. Et je trouve ça vraiment, c'est. Bon. Je ne disais rien parce que bon, c'est leur truc. Par contre, c'était très prégnant. C'était le sexisme. Était vraiment là, c'était prégnant partout. Mmh. Et ça vraiment, parce que j'étais surtout avec des garçons, il y avait beaucoup de garçons, et les rares fois il y avait des filles, vraiment les pauvres, elles étaient vraiment. Quand j'étais là, bien sûr, ils disaient rien, je ne voulais pas montrer qu'ils étaient racistes ou sexistes plutôt, mais c'est vrai que de temps en temps les filles me racontaient des blagues, enfin pas des blagues, mais des remarques mmh. qu'elles avaient subies, quoi. Mmh. Et après, même, je ne savais même pas comment réagir, comment on disait ça, parce que qui accusait, enfin bref, qui allait voir qui. Puis je reconnais que je n'étais pas formé pour ça non plus. Hein. Mmh. Voilà, donc.
2: Oui, donc on revient sur la formation effectivement enseignante, mmh. Et puis aussi sur le fait que, ben, c'est un peu ce qu'on disait tout à l'heure, hein, sur le fait d'être, c'est aussi des mécanismes de défense ou de protection, d'être. Mais les femmes font des blagues misogynes vraiment horribles, hein, mmh. en fait. Donc c'est pareil, oui. C'est-à-dire, et que du coup, quand on vit dans une société qui est patriarcale, qui est sexiste et qui, avec cette suprématie blanche, qui, voilà, que le post-colonial, c'est sûr qu'on va intégrer, voilà, des choses assez dures sur soi-même et qu'on va les répercuter. C'est bien pour ça que c'est compliqué.
14: Et pour terminer, j'arrête. Je me rappelle quand même que quand j'étais gamin, j'étais à l'école primaire, les livres d'histoire ou de géographie, quand même, il y avait le concept de race, avec des belles images, le blanc, pas mal, le jaune, ouais, ça, et le nègre, négroïde. Mmh. Vraiment, la forme négroïde, c'était ça là, à l'époque, ça existait déjà. Alors je ne sais pas à quelle époque ça a disparu des livres, mais moi j'ai vu ça. Mmh.
2: Est-ce qu'il y a d'autres remarques? Teresa, tu voulais prendre la parole?
15: Bon, parler de racisme, c'est triste pour moi. Et moi, personnellement, j'ai vécu beaucoup de racisme, et même dans ma famille. Et quand vous dites le racisme invisible, ben, le racisme caché, je peux comprendre comme ça. Mais les gens, parfois, ils nous montrent les belles visages, ils sont sympas, ils sont gentils avec nous, mais derrière, ils se gardent beaucoup de racisme. Le racisme, c'est pas jusqu'au collège, c'est pas jusqu'au travail, dans les jours, de tous les jours, nos affaires. Mais ce qui me rend triste, c'est au maternel.
2: À l'école maternelle, tu veux dire?
15: Exactement.
2: Ouais. Ah oui. Mmh.
15: Ma fille, elle a vécu beaucoup de racisme à partir de maternelle, d'école maternelle. Mmh. Et c'est douloureux. Et je ne sais pas si je vais avoir du temps pour expliquer tout. Et je ne sais pas si je vais réussir à tout expliquer. Mais c'est triste quand les gens ils nous disent « Ah, même quand tu es noir, ça ne change rien quand tu laves tes mains. Mmh. » Tu peux laver tes mains, mais tu es toujours sale. Mais...
2: Ça, c'est des remarques qu'on lui dit à elle, c'est ça?
15: Bah non, j'ai dit les gens, par exemple, ils disent ça à moi.
2: À toi, ah oui.
15: Oui, moi je travaille chez les gens, je rends service chez les gens, je suis aide à domicile. Mais je passe pour les situations que vous n'avez pas une idée. Les gens, ils te jugent à partir du moment que tu frappes la porte, ils ouvrent la porte et tu vois, tu es noir. Oh, mais il n'y a pas de gens blancs.
2: Ils te le disent comme ça.
15: Et il n'y a pas de gens blancs. Les gens blancs en France sont finis. C'est triste, ça. Et quand tu fais des choses, les gens ils te suivent derrière et te demandent si tu as pris quoi, si tu as un sac, tu portes quoi. Et regardez notre couleur de peau et ils nous jugent tout de suite comme les voleurs. Ils nous jugent tout de suite comme les sauvages. Les gens qui me disent que je suis civilisée en France, mais je me demande toujours c'est quoi ça, être civilisée. Et je ne comprends pas. Mais parce que la façon dont je comprends d'être civilisée, je ne suis pas civilisée en France. C'est quoi civilisation? Je ne comprends pas. Et il y a des gens qui me disent bah, vous êtes là, pourquoi? Ici, il n'y a pas de bonne vie. Parce que je ne sais pas qui a mis dans la tête des gens que l'idée des gens qui émigrent, c'est pour venir chercher la bonne vie. Oui, peut-être il y a des gens comme ça, mais pas forcément tous. Il ne faut pas juger les gens quand ils le voient comme ça et tu juges tout de suite que cette personne va voler, va prendre, va profiter, tout ça. Mais le racisme, ça me rend malade maintenant. J'ai jamais été insultée dans ma vie comme je suis insultée maintenant. Je commence à comprendre pourquoi ma petite, ma fille, elle venait me demander « Maman, aidez-moi à me voir au miroir pour voir si je suis... Je suis moche. » Je ne suis pas moche, je suis comme je suis. Et les gens ne comprennent pas que le monde, même les animaux, ils ont des couleurs différentes. Et là maintenant, je me demande, le racisme commence d'où? Les enfants à l'école maternelle, ils sont petits. Ils viennent d'où? Les enfants, ils naîtront pas avec le racisme. Mais je pense que même à l'école, au lycée, au collège, je suis désolée, mais je veux lui dire, les professeurs, les responsables et tous les gens qui travaillent disent qu'ils font la lutte contre le racisme, entre guillemets. Parce qu'ils font le privilège. Moi, j'ai subi ça avec mes filles. J'ai une fille qui est passée au collège à Saint-Jean-Royant. Elle a passé pour plein de situations. Je n'ai jamais vu un prof à dire non dans la classe. Non. Soutien. Moi, je n'aime pas dire les gens noirs, les gens blancs, parce qu'il n'y a pas de gens blancs. Ils n'ont pas la couleur blanche. Il n'y a pas de gens noirs. Je ne suis pas noire. Je suis foncée et vous êtes claire. On a la peau foncée. Il y a des gens qui ont la peau claire. Pas noire, parce que noire, regardez, vous avez des vêtements noirs. Moi, je ne suis pas comme ça. Hey, quelqu'un qui a des vêtements blanches, ils ne sont pas blancs. Mais dans le collège, dans l'école primaire, dans le lycée, ils disent qu'ils soutiennent les étudiants. Non, ce n'est pas vrai. C'est pas vrai, ils disent ah non, il faut pas faire ça, mais c'est juste que la seule réaction parce que ça se fait après rien du tout. Parce qu'ils ont dit oh ne dis pas ça, c'est pas ça, c'est le racisme, c'est pas gentil de dire ça, c'est discrimination et ça finit là. Ça c'est la lutte contre le racisme, la discrimination.
2: Toi t'aimerais qu'il y ait des choses plus fortes qui soient posées par les enseignants, qu'il y ait des vraies, enfin des réactions plus.
15: Ça je parle. De façon générale. Parce que là, je ne suis pas étudiante, comme les gens me disent que tu n'as pas fait des études pour ça que tu nettoies les sols des autres. Je ne parle pas de ça, mais moi, j'ai passé aussi pour ça, les gens. Je passe ça dans mon travail. La seule façon que je vois, il me change de bénéficiaire, mais je ne vois pas aucun soutien. Je ne vois pas solution pour la lutte contre ces situations de racisme, discrimination. Ben, c'est douloureux. Et là, maintenant, j'ai des problèmes de santé, je peux dire ça. J'étais avec une conseillère de France Travail qui m'a demandé, elle m'a dit, mais Teresa, vous avez fait des études très supérieures et vous avez beaucoup d'expérience qui moi-même je ne l'ai pas. Je n'ai pas fait des études comme vous. Mais vous avez toutes ces expériences, vous avez où toutes ces expériences dans votre pays? Je dis oui, oui, c'est ça. Et ici en France, vous avez appris quoi? Je dis à être dépressif et prendre cachet pour lutter contre ma dépression. J'ai jamais pris un cachet pour dormir avant, mais là je le fais. Parce qu'il faut toujours calmer ma tête pour pas, je sais pas, c'est peut-être perdre la tête contre les gens qui me discriminent, contre les gens qui m'insultent, contre les gens qui font tout ce qu'ils font, sans avoir le soutien. Il faut peut-être chercher un soutien. Et les médecins, comme ils ont dit, nous, on donne juste le médicament. Et j'essaie de faire ça. Bon, merci. J'ai plein de choses à vous raconter, mais la radio Royan, il va rester jusqu'à.
2: Bon, on va prendre le temps de boire un verre et que tu continues à raconter, si tu es d'accord.
15: Le racisme caché, il est bien caché dans le Royan.
2: Ouais.
15: Je vous assure, avant, je ne savais pas.
2: Ouais.
15: Je ne savais pas. Mais bon.
2: Merci pour tout ce que tu dis, Teresa. C'est précieux qu'on réalise et que c'est des choses que tu vis dans ton quotidien. Et c'est pas facile à partager, mais c'est super que tu nous dises tout ça.
15: On est en plein 2026. Où commencer à lutter contre le racisme? C'est ça la question. Où? Parce que même dans les associations, il y a du racisme. Ce sont des adultes. Et c'est les adultes, ils sont malades. Et les enfants, ils vont être... Comment? Moi, je pense que le racisme, c'est une maladie. Je pense ça. Parce que les gens qui n'acceptent pas la diversité, les gens qui ne comprennent pas que le monde, il est mélangé, ben, les gens qui vont peut-être changer la nature... C'est la maladie, ça. Et je crois que pour lutter contre cette maladie, je demande où commencer. Où commencer? Parce que moi, je viens de vous dire qu'à l'école maternelle, ça existe aussi. Et je me souviens bien que ça a commencé au moment que la maîtresse elle voulait parler des couleurs. Elle n'a pas cherché la façon de donner des exemples de couleurs, sinon dire, regardez votre collègue, quelle couleur est là? Mais j'étais prof, moi. Moi, j'étais prof à l'école primaire. On avait des, comme on dit, en Afrique. Je ne sais pas si en Afrique, c'est Afrique, c'est un pays, c'est un continent, je ne comprends pas. Parce que les gens, ils me disent, vous en Afrique.
2: Tu représentes toute l'Afrique.
15: Ah bah oui. Les gens disent, vous à l'Afrique. Bah, moi, j'étais prof en Angola, école primaire. Et même à l'école, à l'université. quand je travaille avec les enfants pour parler de couleur, plus simple, on travaille avec la nature. Quand on parle des situations de diversité, on va chercher plusieurs objets, des choses qu'on peut trouver à la nature pour montrer aux enfants. Mais les profs, les maîtresses en France, elles montrent l'enfant différent dans la classe. Regardez cet enfant, quelle couleur elle a. À partir de ce jour, les camarades disent « Oh, mais il n'est pas comme nous. Ben, elle est moche. » À partir de ce jour, ça a commencé. Ah, mais là, c'est des montres agressives. Mais les gens vont me dire « Thérèse est folle. » Mais non. C'est la réalité qu'ils ont vécue ici. On peut dire en France, mais non, à Saint-Jean-Royan, dans autour de Royan.
2: Bien sûr.
15: Qu'on vit ça. Avant, moi, je ne savais pas que les gens sont très, très, très durs à parler. Mon mari me dit, tu regardes toujours les gens avec les beaux yeux. Mais là, maintenant, je commence à regarder les gens avec, comment je peux dire, l'insécurité. Si je peux dire, avec. J'ai peur. Je regarde les gens toujours, je dis, mais cette personne, qu'est-ce qu'il va me dire? Mais elle sourit, mais peut-être c'est pas vrai. On va lutter contre la discrimination, le racisme. On va commencer où? C'est ça ma question.
2: On commence à l'intérieur de soi, c'est un peu ça qu'on essaie de dire ce soir. On commence chacun à l'intérieur de soi, puis avec les enfants, puis avec les adultes, puis partout en fait.
15: Bon, merci.
2: Je ne sais pas s'il y a d'autres envies de réaction. Ou peut-être on va boire un verre et continuer à discuter de tout ça. Merci beaucoup d'être venu là ce soir. Et on s'arrête là. Merci Charlie, merci Johanna.
11: Merci à toi.
16: Merci.

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0: Oui.
1: Bienvenue dans Microclimat.
0: Oui.
1: Bienvenue dans Microclimat, la vie en pastille sonore sur Radio Royan. Chaque semaine, notre magazine vous propose de vous immiscer dans différents mondes, société, intimité, art, documentaire et fiction.
2: My mother
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4: C'est cette parole même que vous délaissez.
1: Dans quelques instants, nous allons toucher du doigt les archives sonores du futur et le photo sonore de Monsieur Chansigaud. Et deuxième pastille de ce jour, initiale bébé, Bertrand Belin, live en studio.
5: La révolution n'étant pas un garden party de snob dandy au gant blanc.
1: Les temps modernes, archives sonores du futur. Dans les années 60-70, M. Chansigaud est artisan sonore à Romainville. À l'enseigne de photos sonores, il enregistre des disques vinyles à la demande. Mariages, conférences, fêtes des écoles ou encore rock manouche. L'artiste, Thierry Madiot, a hérité de ses archives ahurissantes et les a confiées à Arte Radio pour les numériser et les exploiter. Jeanne Robet en propose un montage rétro-futuriste. Mixage Samuel Hirsch, numérisation et montage Jeanne Robet.
6: Mesdames, messieurs, la société de demain sera avant tout une société d'ingénieurs et de techniciens, et ce sera une société planifiée.
7: Mes chers camarades,
6: cette société, dans son ensemble, sera urbaine, communautaire, hygiénique. Par grands immeubles, sans doute moins exigus et moins créateurs de névroses que nos HLM, ou bien par ensemble de pavillons, mais toujours standardisés. Nous vivrons en boîte, plus ou moins spacieuse, mais toujours hygiénique. Les enfants naîtront dans des cliniques aux berceaux semblables, aux nurseries du même blanc. Et les vieux mourront, non certes solennellement, entourés de leurs enfants et petits-enfants, mais industriellement, en clinique eux aussi, en essayant de ne pas déranger. Après quoi, on les enterrera le plus discrètement et le plus gaiement du monde pour ne pas assombrir les vivants, le plus vite possible, afin de ne pas prendre à ceux-ci trop de temps sur leur travail ou sur leurs amusements.
8: Ce que sera l'avenir ? Je n'en sais rien.
9: Je crois que les hommes jouent trop facilement aux prophètes. Tantôt prophètes noirs d'ailleurs, tantôt prophètes roses. Car quand les hommes prédisent l'avenir...
7: J'ai l'impression de voir une société qui ressemblerait à ces vers de terre qui ont perdu leurs assises, qui se convulsent et essayent de retrouver une position qui finiront en morceaux. Éclaté devant les réalités actuelles.
10: Cette collection très estivale et séchante au soleil, ayant cédé la place à une autre, beaucoup plus classique, ce sera la fin de la sieste quotidienne de la famille en vacances et son départ, que voici, vers les joies pures et promises de la mer.
8: Noir ou rose ?
9: Oui.
8: Eh bien, les uns, les premiers, les prophètes roses répondent à nos instincts de paresse et de bonheur à bon marché. Les autres répondent à nos instincts de tragédie ou de ressentiment, car il y a des complaisances et même des concupiscences apocalyptiques dans l'homme, oui. Mais dans les deux cas, il y a tout de même un réflexe de démission, c'est que l'homme se sent devant l'inévitable, devant un fatum soit bien heureux, soit accablant, dans lequel il n'a pas à intervenir, et ainsi le fardeau de la liberté s'évapore. Or, Dostoïevski le disait déjà, les hommes n'ont pas de plus cuisant souci que de se débarrasser de leur liberté.

0: société où on vivra plus vieux. Peut-être dans une sociébile. Et c'est même existant. Même existant. Et chaque fois plus difficilement. Il y aura peut-être, dis-je, le sentiment. Sans.
1: Il y a un tunnel à passer. Et pour passer ce tunnel, nous le passons tous. C'est inutile de revenir sur le passé noir. Il faut le perceur de ce tunnel et pour le projeter. Et après, que vous serez heureux tous les jours vivants. Quel bonheur d'abri. Je vous ai créé pour le collège. L'été est terminé. C'est des démons qu'on veut pour l'humanité, toujours victime de Satan. Les pauvres mortels, qu'est-ce qu'il en veut? Ça vous mettez de la poudre et à côté, que vous le mettez dans le feu, inévitable si vous l'allumez.
2: Les femmes sont plus religieuses que les hommes. Les adolescents sont plus religieux que les hommes mûrs, les vieillards sont plus religieux que les hommes mûrs, les hommes sous-développés sont plus religieux que les hommes développés, les hommes des campagnes sont plus religieux que les hommes des villes, les hommes des montagnes sont plus religieux que les hommes des vallées. C'est extrêmement relatif, la religiosité et le fait religieux. Le catholicisme est enraciné dans le sable, seulement en Afrique. Et on attend encore un catholicisme africain.

à l'équateur. Virgule. Sous un parasol. Virgule. Une femme écoute sur un phonographe.

0: biologie, l'atmosphère.
1: Pour eux, l'avenir c'est maintenant.

0: le triomphe éphémère de la musique européenne sur les tam-tams africains. Point final.
1: Et que l'on n'objecte pas que l'Occident se détache du christianisme, si déspiritualisé, si déshumanisé, si déchristianisé qu'il soit, notre monde,
2: suis-je à paria,
1: son âme,
3: suis-je à paria,
1: sa conception de la vie et de l'univers, ses principes de discernement et d'évaluation morale et jusqu'à son idée de la science, ce christianisme.
4: Je me suis souvent demandé,
2: suis-je à paria,
3: suis-je à paria.
5: Cette année doit être la première étape.
6: La langue tendra à s'appauvrir.
5: Une évolution qui en comportera bien d'autres.
6: À devenir peut-être une langue basique, aux nuances peu nombreuses et peu subtiles. Si bien qu'au français de chez Dior succédera sans doute un français de Monoprix.
5: La publicité doit en être le moteur, et j'ai pu constater que vous étiez très favorable

0: au principe d'une coopération dont les objectifs se résument en trois mots.
1: C'est le cours normal de l'évolution sociale. Aussi bien n'en sommes-nous pas esclaves.
0: Efficacité, expansion, bénéfice. Je suis sûr qu'avec ces trois mots, nous parlons bien la même langue. Jouez le jeu comme nous le jouons.
2: Poli, poli, polisson, tourne, tourne, tourne en rond.
3: La Terre est ronde, nous en avons fait le tour et il ne reste plus grand-chose à explorer. L'Antarctide n'est pas très attrayante de ce point de vue.
4: Dictée.
5: Le fantaisiste Robert Shelley
4: critique.
5: Interprète ses œuvres en imitant les grandes vedettes.
4: Le rôle
5: de la radio,
4: de la scène, télévision est d'informer.
6: Pourvu qu'on aille de plus en plus vite, on est sûr qu'on va dans la bonne direction.
4: Je me permets.
6: Je parlais il y a 8 jours dans une petite ville de France de ce que la télévision pouvait apporter de méfaits en fait de passivité.
4: De rappeler cette vérité première, virgule.
6: Un brave petit vicaire est venu me trouver, il m'a dit, mais j'ai l'impression que vous avez raison.
4: C'est que la télévision a longtemps esquivé les problèmes délicats qui intéressaient la vie même de notre pays. Point.
6: Mais la télévision est voulue par le bon Dieu.
4: Il semble bien...
7: Ce que je demande en ce moment, c'est le respect de la vérité.
4: Que les choses aient évolué.
7: Que tous les journalistes ne soient pas des menteurs.
8: Mais nous ne sommes pas des menteurs.
7: La presse m'a tellement accusé. La presse, si je pourrais faire des procès à la presse pour nous avoir accusé d'immoralité, d'avoir 2 enfants. Vous n'avez rien dit à tout ça, mais vous avez enregistré tout cela. Et quand nous voulons dire une vérité, aucun de vous n'a le courage de le mettre dans le journal. On nous refuse de parler à la radio. On nous refuse de mettre des articles dans vos journaux.
8: Mais on ne peut pas deviner, vous nous le dites maintenant. Oh, vous avez un micro devant.
7: Pardon, que de fois on a écrit chez vous, on vous a envoyé des articles, nous avons été trouvés nous-mêmes les rédacteurs.
8: Ah bon, moi je ne vous avais jamais vu.
7: Voilà, je vous remercie de votre charité d'être venu. J'espère que vous serez vrai. Parce que si vous n'êtes pas vrai à votre tour, eh bien j'espère que vous aurez à rendre compte à Dieu. Parce que moi je n'agis que sur l'ordre de Dieu et de la Sainte Vierge.
9: Est-ce faux ou est-ce vrai? Demain, demain, je vous le dirai, oh oui.
10: De divers striptease, suivis eux-mêmes d'exhibitions plus ou moins esthétiques.
11: Tout le monde est bien prêt.
12: Alors maintenant des chanteurs.
11: On y est. Tout le monde est bien prêt. Tout le monde est bien prêt.
13: Et pour le moment, c'est merveilleux, n'importe quoi dire. Bah, je suis heureuse.
14: Bien sûr.
13: Qu'est-ce que vous dites encore?
14: Vous voulez beaucoup d'enfants?
13: Oh non, j'en veux que 2.
14: Vous voulez pas profiter des allocations familiales alors?
13: Non, ça me.
15: Un petit peu.
13: Oh non, j'en veux que 2.
15: Voilà. Moi, je veux.
16: Ma chère Jeannine, je te souhaite un parfait bonheur et j'espère qu'il y aura longtemps.

0: ce vide intérieur, et cela explique peut-être certains phénomènes très curieux dans notre époque, une certaine immoralité en particulier, car l'homme ayant perdu l'issue du côté de l'infini et en même temps n'étant pas accompli, eh bien cherche une issue à son instinct d'infini, eh bien dans l'illégalité en quelque sorte, surtout dans un monde où le risque et l'aventure ont pratiquement disparu. Ce serait encore des valeurs à restituer, cela. Il y aurait beaucoup à dire dans ce domaine, oui. L'homme, eh bien, n'a plus d'issue à son instinct d'aventure, à sa soif d'inconnu, que sais-je encore. Et alors, quelquefois, cela expliquerait peut-être les aberrations d'une certaine jeunesse, oui, qui n'ayant plus de porte ouverte vers l'aventure et vers le risque, eh bien, se précipite vers l'illégalité, parce que c'est au fond la dernière issue.
1: Adonnés à la morphine, à l'opium, à la cocaïne ou au trop funeste tabagisme. Il en est de même pour les alcooliques, que l'on arrive à désintoxiquer avec plus de rapidité et plus de facilité en pratiquant le jeûne allié aux autres méthodes de désaccoutumance de la drogue fatale. On sera certainement d'accord pour reconnaître que chaque toxicomane est plus ou moins une non-valeur sociale, qu'en tout cas, il ne fournit pas à la société un apport d'énergie saine et vraiment active. Or, le jeûne, en délivrant ces malades de leur asservissement toxique, leur fait récupérer du coup une santé et une vigueur nouvelles, pour leur plus grand profit et pour celui de leurs semblables.
2: Nous allons utiliser une autre opération sur les ensembles.

0: Nous en avons assez d'être frustrés.
1: La partie gauche est la crise.
0: Dans
1: la partie droite,
0: cité,
1: le passé.
0: Ghetto, nous voulons voir le soleil.
1: De façon à équilibrer les deux, voir le capital est inscrit au passé.

0: rétrécissons de plus en plus ce contenant commun. Sommes-nous arrêtés dans cette contraction?
1: Oui, lorsque nous touchons partout la ligne rouge.
2: Camarades, le vieux monde tranquille auquel nous appartenons peut-être, et moi aussi par certains côtés, est beaucoup plus conservateur que ça. Mais il est certain que ce vieux monde du confort intellectuel, comme ce vieux monde du confort matériel, c'est un frein à l'évolution de l'humanité.
3: Tant pis. Doucement, sans heurts, sans bruit, l'ennemi approche. Il arrive, il est là. Personne ne l'a vu. La vie continue.
4: Il est à remarquer que toutes les ménagères apportent le même soin au choix délicat d'un melon bien à point. On se demande par conséquent ce que deviennent les mauvais melons, indignes de l'acheteuse avertie. Quoi qu'il en soit, mis à part les divertissements imprévus, emplettes diverses, rencontres et salamalecs propres à tous les marchés, un marché, celui-ci, vraiment pas comme les autres, et que vous chercheriez en vain, madame, dans la plus pittoresque et la plus favorisée des banlieues parisiennes.
5: Le tableau est beaucoup moins faisant plus étroit de tous dans toute l'existence. Peu à peu, la société entière sera mise sur par la police que par les entreprises commerciales. Comme client, comme citoyen, on détaillera statistiquement nos goûts, Sera-ce la contrainte ou la liberté sexuelle?
2: Dans un état de pré-suicide permanent.
6: La quantité est très souvent un sous-produit de la qualité.
2: La révolte, c'est le moteur de l'histoire. La possibilité de dire non, de vouloir autre chose, de s'indigner et de risquer tout ce qu'il est possible de risquer pour s'indigner. C'est seulement seule cette chose-là qui a fait bouger et qui fera bouger l'histoire.
5: Cette société sera égalitaire, nivelée en tout. Effort, mœurs, idées, soit par la volonté de l'État, soit par la contrainte de l'opinion publique. Les différences de revenus se cacheront. L'éducation collective, l'indépendance de la jeunesse vis-à-vis des aînés détruiront à la fois préjugés et traditions. Cette société sera plus riche, plus confortable, plus heureuse et plus tranquille. Le progrès matériel sera très grand dans l'ordre industriel. Elle mettra même un immense gaspillage. Moindre dans l'ordre agricole, très réduit dans l'ordre des services. La mécanisation et les meilleures méthodes de travail ne seront pas toutes puissantes. Et l'on ne peut rêver pour tous dans l'avenir de la vie confortable et bien servie de notre ancienne bourgeoisie. Tout de même, il n'y aura plus d'enfants abandonnés, de vieillards misérables. Jamais le travail n'apparaîtra dans l'ensemble comme un sport. La souffrance sera réduite au minimum. Est-ce que ça signifiera le bonheur? Oui.
2: Alors là, pas de difficulté intellectuelle, tout le monde croit. Pas de difficulté intellectuelle, tout le monde croit. Pas de difficulté intellectuelle.
7: De la bêtise circulaire. De la bêtise totale. D'une bêtise qui est presque extraordinaire, enfin qui est presque génial en quelque sorte, parce qu'il n'y a jamais de bêtises absolument fermées.
8: Nous savons, nous sommes dans une situation d'aventure humaine et d'inquiétude profonde, pas seulement parce qu'il y a quelques bombes atomiques, des fusées Polaris et autre chose, mais parce que nous sentons que la vie humaine est une chose extrêmement inquiétante.
9: Et d'ici peu de temps, vous allez voir le monde changer, mais d'une drôle de façon.
10: Le chaos nous anime, et ce que nous avons créé nous-mêmes nous entraîne où nous savons et où nous ne voulons pas aller. Il arrive que le chaos soit pour nous un véritable besoin. Nous le trouvons autour de nous, comme en nous-mêmes, dans le journal, dans nos journées, dans notre allure, dans nos plaisirs et jusque dans notre savoir. Peut-être attendez-vous de moi une conclusion, disait Paul Valéry au terme de son propos. Et c'était pour déclarer, j'ai précisément pour objet l'impossibilité de conclure.

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1: Une foule de documents absolument disparates. Voilà où nous en sommes. Et je crois bien que je n'avais pas tort d'appeler cela l'obscénité de l'histoire.
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3: Le temps.
2: Oh yeah. You give us a
3: on a le temps.
2: Bango,
3: le temps de quoi? Le temps, on n'a pas le temps d'attendre.
2: Oh yeah.
3: Il passe.
4: Le chemin est fini.
3: Résonance du gong, lourd, léger. C'est l'heure. Adieu, mon âme.
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0: si on trouve un oiseau noir et un oiseau blanc, on s'imagine que le diable il va habiter dans l'oiseau noir. T'as qu'à regarder une corneille de près, quand tu tournes la tête comme ça en faisant mine de penser à autre chose, tu vois très bien qu'elle est en train de te toiser, quoi. C'est des oiseaux toisants. Et ça fait aucun doute que quelque chose habite là-dedans. C'est pour ça qu'on pense que les corneilles sont plus habitées par le diable que les goélands, par exemple, qui sont pas forcément blancs, qui sont gris. Ils sont un peu entre blanc et noir. Ça veut dire qu'ils sont ni le diable, ni les anges, mais quelque chose entre les deux, quoi. Je m'appelle Bertrand Belin. J'ai appris hier que il y avait un. C'est un nom qui désignait un outil dans la construction navale qui est une sorte de butée qui sert à coincer ou décoincer les bateaux quand on les met à l'eau. Bertrand, ça viendrait du germanique Bertram, qui signifierait ramage luisant. Et quelqu'un, non? C'est marrant, on dirait qu'il y a quelqu'un. Écoute. C'est bizarre, ça. Donc, comme quelqu'un qui respire ou quelqu'un qui marche, il y a comme une scansion, là, qu'on sent bien qu'elle est humaine ou en tout cas, elle est animale. Ah, c'est moi. C'est pas à cause du micro, j'entendais que ça.
1: Où la maison? La maison, M-E-Z-O-N. La maison. Qu'est-ce que ça veut dire, la maison? Qu'est-ce que ça veut dire, zon? Il y a un rapport entre prison et maison? Vous savez pas? C'est marrant qu'on se pose pas ce genre de questions, hein. Bon, maintenant, on n'a pas que ça à faire non plus.
0: Non, je ne peux pas expliquer pourquoi, c'est pour ça que ça s'appelle une obsession. Il faudrait que j'aille chez un médecin qui s'occupe des choses qui se trouvent derrière la porte générale.
1: Bien, nous allons faire une trêve dans cette problématique de la maison qui nous occupe depuis maintenant un bon moment.
0: Et j'accueille, disons, avec une certaine humilité, les injonctions de l'inconscient.
1: Chanter une chanson qui garantit sans maison.
0: Parce que, par ailleurs,
1: je m'y engage.
0: C'est aussi ces mêmes injonctions qui me conduisent au plaisir qu'on prend à toute chose dans la vie, le désir, par exemple.
1: Nous vérifierons ensemble après, toutefois, car je ne suis pas tout à fait sûr. Peut-être se cache-t-elle quelque part. Par exemple, entre deux phrases. Nous ne sommes pas vus depuis longtemps, mais on se reverra bientôt. On n'est pas à l'abri de ce genre de choses. Vous me le confirmez, je sais que vous êtes un peuple assez métaphysique ici, hein, à l'ouest de la France. Ici, c'est la métaphysique qui compte, n'est-ce pas? Et les filles? C'est un peu la même chose.
0: Si les maisons arrivent comme une pluie sur le placenta de ma conscience, eh bien, je les laisse arriver. Après, je les mets dans les chansons, quoi. Enfin, elles se mettent d'elles-mêmes dans les chansons. C'est comme si j'avais un constructeur, un lobby de construction de bâtiments qui s'occupait d'écrire mes chansons. 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

0: si on veut, à Quiberon, c'est une presqu'île. Déjà, c'est quand même un peu bizarre comme situation d'être une presqu'île, parce qu'à la fois, t'es pas une île, et t'es pas non plus le continent. Donc, c'est une presqu'île, donc c'est un état d'indétermination. Quoi. Ça peut forger des caractères, ça, par exemple. Mais c'est une presqu'île qui a, dans le temps, été une île. À l'est, c'est la baie de Quiberon avec des plages abritées du vent, du sable fin, des petites criques avec un granit très très ancien, une eau plus chaude, moins agitée, moins profonde. Et de l'autre côté, à l'ouest, c'est la côte sauvage, qui est une côte comme une meute de chiens aux abois, et qui est sans cesse agressée par les vents violents. Il y a des moments de répit, bien sûr, mais même dans ces moments de répit, ça reste un endroit dangereux. Un endroit où, dès qu'on se promène, on risque d'être mordu par les chiens, les meutes. Tout ça fait un visage double, quoi. C'est une presqu'île qui présente un côté tendre et un côté violent.
1: J'ai une nature insoumise que d'ailleurs mon père avait, peut-être mon grand-père, peut-être. Je ne veux pas avoir affaire à l'autorité. J'ai jamais souhaité, j'ai jamais voulu. Ma scolarité en a été un reflet probant. Ma vie familiale aussi, enfin ma vie d'enfant, je veux dire.
0: Quand j'étais petit, j'allais souvent à la pêche avec mon père. On allait pêcher des pousse-pieds et des moules sur des roches qui étaient un peu arrachées à la côte, qui se trouvaient à quelques mètres même de la côte. Mais pour y accéder, il fallait y aller en bateau. Lui montait sur la roche et moi, j'avais pour tâche de maintenir le bateau pour pas que la coque cogne contre la roche, quoi. Mais il y avait des creux quand même assez impressionnants, quoi. Enfin, pour un enfant de 10 ans, quoi. Après, j'ai pris un peu l'habitude, mais au début, j'avais vraiment les jetons. Donc, en fait, la côte sauvage, moi, je rigole pas trop avec la côte sauvage. J'ai vraiment les jetons. Quand je me balade là-bas, j'interdis les gens de s'approcher trop près du bord. Que je les connaisse ou pas. Il y a de l'eau, il y a bien de l'eau, mais ne plonge pas. On voit le fond, on voit bien dans le fond, mais ne plonge pas. Mais ne plonge.

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1: Ça fait presque 20 ans maintenant que je ne fais que de la musique pour subvenir à mes besoins, tu vois, de base, un logement, me nourrir, et puis le superflu quand les moyens consistent à aller au bord de la mer, je suis pas assujetti aux injonctions du patronat, quoi. Alors on pourrait penser que je le suis dans une certaine mesure parce que l'industrie de la musique existe et que j'ai un contrat avec ma maison de disques, et quand même, faut bien voir que tout ça se déploie dans une certaine élasticité, quoi. Il y a 2 ans, quand j'avais écrit les chansons qui figurent sur ce dernier disque, et avant que le disque soit signé sur le label 5-7, rien ne me laissait penser que j'allais pouvoir signer ce disque, parce que plusieurs personnes l'avaient écouté, l'horizon semblait bouché, on n'est passé pas loin de... Tu vois, de soit autoproduire le disque, soit finalement ne pas le faire. C'est pas, je livre pas en pâture mon expérience personnelle. Elle est transformée par le prisme justement de la création. Il y a un prisme de l'art qui fait que c'est transformé en quelque chose d'acceptable, comme si c'était un monstre douché, au moins qui était passé par une douche, quoi, par la douche, qui pouvait être présentable.
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1: Mais bon, il faudrait connaître la chanson vraiment, quoi. Mais je me rappelle très bien de l'introduction. C'est mon frangin qui était chanteur. Moi, je jouais de la guitare, donc je me souviens un peu des... Je me souviens des morceaux, mais par contre, les paroles, non, je m'en souviens pas trop. Et qu'est-ce qu'on jouait d'autre? On jouait... En fait, on jouait pas mal de morceaux du premier album d'Elvis. Celui où il y a Heartbreak Hotel qui a été rajouté après. Et on peut trouver quoi. Bloom, Bloom. Attends, je vais essayer de faire une version. Bloom.

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1: Et on jouait ça dans les bistrots, quoi, de la presqu'île, le Quiberon. Il y en avait plusieurs. Il y avait notamment l'Atlantic Bar, qui est devenu une banque aujourd'hui, dont je tairai le nom. Et c'était un bar qui était un bar tout à fait banal, quoi, tenu par Madame Guillou et Monsieur Guillou, mais surtout de main de fer par Madame Guillou, quoi, qui était une femme généreuse et solide, rude et digne. On pouvait pas trop faire les couillons chez elle, tu vois. Et donc c'était des concerts de covers de rock'n'roll. On jouait ça là-bas. L'hiver, on jouait. Quand on jouait, c'était un sucre sur lequel se jetaient des hordes de fourmis, tu vois. Les Quiberonnais arrivaient de partout. Hein. Et ça terminait très souvent en pugilat, quand même. Il y a du rock à l'Atlantique. Ce soir, il y a un concert à l'Atlantique. Il y a un concert, quoi. Il y a eu plusieurs noms de groupes. Il y a eu les Démons. On a été les Démons. Ouais, c'est ça, un groupe, non? Les Démons. On avait des vestons de jean brodés. C'était fatalement la copine d'un d'entre nous qui avait brodé les vestons de jean. C'est marrant, je me suis jamais trop ouvert de ça parce qu'il y a un côté tellement grotesque dans tout ça. Mais en même temps, on déméritait pas, quoi. On y allait franchement, quoi. C'est avec ce groupe-là qu'on est allé jouer au Printemps de Bourges en 86, qui nous a valu un article dans le journal local. On avait été sponsorisé par Madame Guillot de l'Atlantic Bar. Elle avait dit à son marchand de bière, mes petits jeunes, ils vont au Printemps de Bourges en voiture, ils se démerdent, c'est des gars qui se remuent. Moi, je veux bien vous reprendre un an de service, mais vous nous filez un peu de l'argent pour les petits. Et on avait eu 2000 francs.

je crois que j'ai une fierté de un orgueil de classe, quoi, que je tiens de ma provenance, de mon enfance. Oui, j'ai quand même quelque chose qui s'apparenterait à une sorte de déontologie qui me maintient dans un espace où j'entends livrer ce que moi seul accepte de livrer, quoi. En même temps, c'est pas si important ce que je fais, tu vois, ça change pas la face du monde. Donc justement, c'est encore plus de raisons d'être libre de son art et de ses gestes. Je parle pas d'une liberté d'oiseau, quoi, de colombe, je parle pas de cette liberté-là, je parle d'une liberté, c'est toujours une liberté relative, parce que on est toujours en sursis, quoi. Je considère qu'on est toujours en sursis, on n'est pas vraiment libre. La vraie liberté, ça serait de la vie éternelle, peut-être.

presqu'île, elle comprend 70% de maisons secondaires, quelque chose comme ça. Donc, faut bien s'imaginer que c'est 5000 habitants l'hiver, et puis que l'été, c'est une fourmilière. Donc, on n'avait pas besoin de partir en vacances, d'une part parce qu'il fait relativement beau dans le sud de Bretagne. Par ailleurs, on n'avait pas les moyens de le faire. Et puis aussi, on manquait de rien, parce qu'on avait la plage, puis surtout plein de nouvelles informations. Chaque mois de juillet apportait son lot de nouveautés en provenance de la capitale, même de Rennes, qui était une ville quasiment à l'autre bout du monde. Et puis les filles, tout ce qui peut, occuper vivement un adolescent. À 14 ans, je jouais de la guitare dans les bistrots. Donc en fait, j'ai bénéficié d'un succès populaire auprès des copains et des copines très tôt. Enfin, j'étais pas le seul à le faire, mais on était toute une bande et on avait la cote, bien sûr. Ben oui, c'est vrai. Parce que ça, par contre, la pratique de la musique, c'est pas comme avoir un skateboard flambant neuf ou un jean à la mode. C'est que si tu bosses un peu, tu peux faire de la bonne musique. T'as pas besoin d'habiter à Paris, quoi. C'est une guitare américaine qui est une Kay, qui date de 1960 et qui était vendue sur des catalogues à l'époque, qui arrivait dans les campagnes américaines, dans les petites villes américaines, et on pouvait commander ces guitares sur catalogue, ça coûtait $100. Et on a été fourni avec un ampli du même bois. Mais il y a Jimmy Smith qui jouait avec cette guitare. C'est un peu un modèle de guitare, un peu comme pouvait utiliser Charlie Christian aussi, qui sonne un peu qui peut sonner comme une guitare de jazz des années 50, de bop, quoi. Qu'on le veuille ou pas, même si on ne le voulait pas, même en étant un mélomane ou un auditeur passif, on écoute de la musique américaine, de toute façon. En particulier depuis l'après-guerre, on est un peu... Bon, c'est difficile d'y échapper. Mais je n'écoute pas que ça. Non, j'écoute aussi de la musique classique, orchestrale ou savante ou contemporaine, je ne sais plus trop comment on peut appeler ça. Mais enfin, je pense à Bartok, Debussy, Mendelssohn. Enfin, ce sont des époques différentes, mais que j'aime beaucoup, que j'écoute. J'écoute, mais je ne pourrais pas les écouter. J'ai aussi besoin d'écouter, comme n'importe quel jeune homme de 40 ans, de la pop musique. 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

Et donc en fait, moi je faisais partie de la bande de ceux qui aimaient Cure, qui était plutôt New Wave, quoi, si on veut. Et mon grand frère, lui, il faisait partie de ceux qui aimaient le rock'n'roll des années 50-60. Et je jouais dans son groupe, et j'avais mon propre groupe. Donc j'étais obligé de construire un look qui cumulait les deux. mes deux passions, mais c'est un peu ça, quoi. Mais du coup, c'était assez difficile de lutter à mon grand frère m'obligeant à me coiffer comme Carl Perkins ou John Vincent, c'est-à-dire appelons ça trivialement une banane, parce que ça, c'est comme ça nous dit, non? Et par ailleurs, je mettais des gabardines de mon grand-père que j'avais pris soin de teindre en noir avant pour figurer, si tu veux, un look un peu londonien d'époque. Et bien sûr, il était plutôt conseillé de marcher vite. Parce que c'était un look qui fonctionnait bien de loin, quoi. Ou dans la vitesse, en marchant vite, ça pouvait ressembler à quelque chose, dans une demi-pénombre. Mais si tu marchais, par exemple, très lentement l'après-midi en pleine lumière, t'étais envahi par les colibets, quoi, agressé de colibets.

entre 14 et 18 ans, j'ai écrit une poignée de chansons, mais qui n'ont pas vraiment eu d'histoire en dehors de moi-même. J'étais un peu le seul à le savoir, quoi. Après, de 18 à 20, 22, 22, quand je suis arrivé à Paris, à 18 ans, j'ai écrit pas mal de chansons, là, que j'ai enregistrées, que je jouais en concert. Puis après, la pratique de la musique m'a amené un peu ailleurs, et puis j'ai un peu enterré cette histoire de chanson, et puis ça a ressurgi un beau matin, sans que je me l'explique d'ailleurs. J'avais pas de plan pour la vie. Tout ce que je savais, c'est que je préférais jouer de la guitare que ranger des boîtes de conserve dans les rayons, ce qui m'était arrivé de faire plus souvent qu'à mon tour. Donc je me suis organisé pour occuper plus de temps à faire de la musique qu'à faire autre chose. Ça n'a pas tout de suite porté ses fruits. Je veux dire, après, il faut pouvoir subsister, quoi, payer son loyer, tout ça. Mais petit à petit, là, les choses ont muté. Puis je me suis rendu compte que j'avais produit des efforts pour que ça devienne ça, mais c'était pas le résultat d'une décision, quoi. Moi, je voulais faire le métier de la mer aussi. Hein. Quand je suis arrivé au collège en sixième et tout, je me voyais pas autrement qu'en mer, quoi. Donc, j'avais ourdi de devenir marin de commerce, c'est-à-dire faire des voyages au long cours sur les paquebots et des cargos, pardon. Et pourquoi pas des paquebots, d'ailleurs. Et puis j'ai pas poursuivi dans ce sens, mais on peut dire que je suis passé pas loin de ça, mais enfin en même temps ça a pas beaucoup de signification parce que je me trouve très loin de ça aujourd'hui. Enfin, malgré tout, les récits, même dans la littérature, les récits de voyages au long cours, de traversées en bateau, d'escales en Asie, disons que l'océan, la mer occupe une place supérieure sur la planète, n'est-ce pas ? D'une part, mon père, pour avoir fait la pêche, il a été en effet sur le chalutier. Je me rappelle, enfant, aller l'attendre sur le quai. Il y a des légendes de famille comme ça. Mon père fumait 4 paquets de gauloises par jour. Et un jour, il a dit, il est parti le matin, il est parti en mer. Et il a dit à ma mère, non, je ne prends pas mes cigarettes. Et je me rappelle avoir été là quand on allait chercher le soir à son retour. Il y a une tradition de récit même qui met en scène l'angoisse de la perdition en mer qui est remis entre les mains des épouses attendant sur la grève, allant voir le matin si le bateau va bien vouloir revenir ou pas. Victor Hugo, il en a aussi usé, même, je dirais, de manière toujours un peu outrée comme ça, mais dans son texte, les pauvres gens là dans les illuminations. La cabane est vide, mais la cabane est petite mais bien close. Il y a des filets de pêche accrochés au mur. La famille, comme un essaim d'âme, est autour de la cheminée. Et puis, dehors, la tempête fait rage. Le mari est parti sur sa barque. Il est parti dans l'océan noir. À cet endroit précis, comme il faut gouverner finement pour trouver cet endroit précis où se plaît le poisson aux nageoires d'argent. Au bord de la mer, les marins sont des héros, quoi. Je ne sais pas ce qu'ils en penseraient, mais les gars comme nous qui sommes à terre, j'ai l'impression qu'on est quand même. On vit un peu dans deux mondes différents, quoi. Qui peut me dire. Que devient le pays, le paysage, quand le jour touche à sa toute petite. Que devient la chaleur
l'ancienne chaleur qui accablait les chevaux et le pont des cargos. Courage, avançons. Un jour arrivera où nous arriverons à voyager léger, léger. Rio, à Rio, dans Rio, la glace épilée. C'était l'été. Bien, c'est bien, c'est l'été. Mais passé l'été, que devient la chaleur? L'ancienne chaleur qui accablait les chevaux et le pont des cargos. Courage, avançons. Un jour arrivera où nous arriverons à voyager léger, léger. 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

0: Merci beaucoup d'être venu. Personne n'est mort dans cette histoire. Merci beaucoup. Aucun animal n'a été blessé.
1: Fin de ce magazine Microclimat. Nous avons aujourd'hui les...
2: Oui.
1: C'était Bertrand Belin, live en studio. Mise en onde et mixage à Samuel Hirsch. Entretien et réalisation Nicolas Ruffaut. Ce magazine se termine pour aujourd'hui. Rendez-vous 7 jours exactement, pour la suite des événements en pastilles sonores. À bientôt.

0: Bonsoir à tous, vous êtes bien sur Gwyn Normandy, en direct de Radio Campus Paris. C'est Arina qui vous parle et je dois dire que je suis hyper contente de retrouver nos auditoristes pour ce nouvel épisode sur une thématique qui me tient vraiment à cœur. Ce soir, on va parler de l'EVARS, éducation à la vie affective et relationnelle, à la sexualité, des violences LGBTophobes à l'école et des outils pour les prévenir. Depuis le début de la rentrée scolaire, deux événements ont fait date. Tout d'abord, en septembre 2025, l'entrée en application du programme national de l'EVAR et l'EVARS, le S de sexualité étant présent qu'à partir de la quatrième. Le programme, élaboré par un groupe d'experts composé de professionnels de l'enfance, de l'éducation et de la santé, ainsi que d'universitaires, a tout de suite fait l'objet de nombreuses attaques réactionnaires, et je vous laisse tout de suite avec un extrait sonore tiré de l'info ici Roussillon pour illustrer ce propos.
1: Des parents d'élèves mobilisés hier à Perpignan et partout en France. Ils n'ont pas emmené leur enfant à l'école en signe de protestation. Ils refusent la mise en place du programme EVARS de la maternelle au lycée. Ce dispositif de l'éducation nationale sur l'éducation à la vie affective, relationnelle et sexuelle. Mobilisation portée par des collectifs comme Parents en colère ou SOS Éducation issus d'associations chrétiennes ou musulmanes. Des parents inquiets de ce qui pourrait être transmis à leurs enfants, Clotilde Jupon.
2: À l'origine de cette inquiétude, des vidéos postées sur les réseaux sociaux comme TikTok, où des parents d'élèves se filment face caméra, en train d'expliquer pourquoi ils ne veulent pas de ce nouveau programme scolaire.
3: Nous, tous les gens du voyage, on veut pas qu'ils apprennent à nos enfants l'éducation. Ils découvriront ça en temps et en heure.
4: À 6 ans, lisez-moi des histoires des métiers, pas de transidentité. À 7 ans, apprenez-moi des synonymes et pas des parties intimes.
2: Les vidéos ont très vite pris de l'ampleur. Résultat, hier, dans certaines écoles primaires des quartiers nord de Perpignan, un tiers des élèves étaient absents. Dans d'autres, les parents sont allés directement au portail, questionner les enseignants, leur exprimer aussi leur indignation face à ce nouveau programme EVARS.
0: Et donc 2 mois après la sortie du programme, en novembre 2025, sont publiés les résultats de l'étude intitulée « Cyber, entre parenthèses, violence de genre chez les 11-18 ans », sous-titrée « Victimation sexiste, sexuelle, LGBTphobe dans des collèges et lycées franciliens ». Cette étude a été menée par le Centre Hubertine Auclert, Centre francilien de ressources pour l'égalité entre les femmes et les hommes, en partenariat avec le ministère de l'Éducation nationale et de la jeunesse. Elle a documenté et quantifié la pluralité des violences de genre, de la sixième à la terminale, tant dans l'espace scolaire que dans le cyberespace, ainsi que le profil genré des victimes. Elle démontre alors, entre autres chiffres, que 85% des élèves déclarent avoir été victimes d'au moins une forme de violence au cours de l'année 2023. Être une fille augmenterait de 65% le risque de subir des violences psychologiques et de 57% pour les violences sexuelles. Elle démontre ensuite que l'assignation à une identité LGBT+, double le risque de subir toutes les formes de violences, qu'elles soient sexuelles, psychologiques ou psychiques. Ou physiques. Nous comprenons alors que les filles LGBT+, sont donc les principales victimes de ces violences. Les chiffres sont accablants car selon l'étude, 78% de filles assignées comme lesbiennes, bi ou trans ont subi au moins une victimation sexuelle dans l'année. Donc alors, comment faire face à ces constats? Quels sont les arguments des personnes opposées à l'éducation à la sexualité? Est-ce que les luttes contre toutes les discriminations trouvent leur place dans le discours de l'éducation nationale? Et enfin, quel outil de prévention déployer pour une école plus safe pour toutes et tous? Et alors, nous avons réuni une équipe de choc pour en parler avec nous ce soir. Donc, à commencer par Alizée. Alizée, tu es professeure documentaliste dans un lycée en Seine-Saint-Denis et tu fais partie de l'association Queer Éducation. Bonjour Alizée.
5: Bonsoir.
0: Bonsoir. Est-ce que tu peux présenter les principales missions de Queer Éducation?
5: Oui, bien sûr. Alors, Queer Éducation, c'est une association qui regroupe des travailleurs et des travailleuses de l'éducation au sens large, donc c'est-à-dire autant des profs que des personnels éducatifs, que en fait toute personne qui gravite autour de milieux éducatifs, quel qu'il soit. Et c'est une association qui a été fondée en 2019 et qui part vraiment en fait de la croyance que l'éducation est le meilleur moyen de lutter contre toutes les formes de discrimination en profondeur.
0: Merci beaucoup. Avec nous également Eliane. Bonjour.
6: Bonjour.
0: Eliane, tu as été élève d'Alizée il n'y a pas si longtemps et aujourd'hui tu t'engages toi-même dans la lutte contre les discriminations. De quelle façon le fais-tu et pourquoi ?
6: Bah, moi personnellement, je le fais parce que déjà je suis une personne de banlieue qui a découvert sa queerness un peu rapidement, très tôt. Je pense que le manque de représentation, il a été là pendant un bon moment. Enfin, je suis un homme trans et pendant un bon moment, le manque de représentation, notamment au collège, c'est un peu compliqué. Je vois très bien qu'il n'y a pas énormément d'éducation sur ces questions-là, sur la représentation des personnes queer, mais aussi racisées. C'est des choses dont on parle pas non plus énormément. Et moi, personnellement, J'essaye au maximum. En fait, je me suis rendu compte que avoir une communauté qui est là pour moi, où en fait on va respecter nos identités, où on va en parler entre nous, on va quand même un peu struggle tous en même temps, quoi. Essayer de passer ces moments-là à plusieurs, c'est vraiment un truc qui pour moi est important parce que j'ai pas nécessairement eu la possibilité de le faire quand j'étais au collège. Je pense que c'est vraiment des questions sur lesquelles on doit encore plus travailler, d'autant plus en étant des personnes jeunes, militantes et étudiantes qui sommes assez exposées à ce genre de sujet assez constamment, quoi.
0: Très bien, merci beaucoup. Et donc notre troisième invité,

0: qui s'appelle Margot Déage, qui a mené l'étude, et un bureau d'études qui s'appelle NCLIC. Donc, avec d'autres collègues du Centre Bertine Auclert, nous, on a vraiment fait ce travail de cadrage, de coordination, de suivi de l'étude, et on essaye de porter le plus largement possible les résultats aujourd'hui.
1: Merci beaucoup. Et enfin, last but not least, Oriane, tu es membre de l'association CLAF Outils, CLAF apostrophe Outils. Il s'agit d'un collectif féministe qui vient de fêter ses 10 ans. Donc CLAF Outils lutte contre les violences sexistes, sexuelles, LGBTQIAphobes et contre toutes les violences faites aux enfants. Ma question est donc la suivante, c'est quoi les ingrédients de CLAF Outils ?
2: Alors les ingrédients pour faire un bon CLAF Outils, je dirais qu'il faut une grosse dose de féminisme queer. Il faut des personnes engagées et badass et qui ont envie de donner de leur temps pour lutter contre les violences que vivent les ados et les enfants. Il faut à minima remettre en question des postures adultistes, c'est-à-dire qu'on n'est que des adultes dans ce collectif, mais on n'est pas d'accord avec la façon dont les adultes traitent les enfants, et de l'humour et de l'amour. Voilà.
1: J'adore. Ça donne envie de passer à la cuisine. Et ben, pour commencer, du coup, il faut dire que les VARS ne datent pas d'hier. Donc, ces prémices remontent jusqu'à dans les années 70 et s'inscrivent dans l'histoire des mouvements féministes et de la libération sexuelle. Donc, à ce moment-là, on parlait de la lutte contre les représentations sexistes auxquelles les jeunes seraient exposés via les médias, par exemple, les manuels scolaires, les publicités. Mais ensuite, un changement de paradigme s'opère assez rapidement dans les années 80. Donc les élèves à ce moment-là seront désormais considérés comme des sujets à éduquer, donc des potentiels futurs responsables des discriminations et des violences dans la société et non plus comme des victimes de ces représentations sexistes. Et donc la lutte contre le sexisme se transforme en promotion de l'égalité. Donc c'est vraiment en ces termes qu'on va en parler. Donc la première circulaire sur la mise en place de l'enseignement de la vie affective et sexuelle date de 2001. Donc d'il y a plus de 20 ans, donc elle stipule que chaque élève doit bénéficier tous les ans de 3 séances d'éducation à la vie affective et relationnelle, donc obligatoire, et à la sexualité à partir du collège. En 2021, un rapport de l'Inspection Générale de l'Éducation, du Sport et de la Recherche a constaté donc que moins de 15% des élèves bénéficient de séances d'éducation sexuelle pendant l'année scolaire à l'école primaire et moins de 20% au collège et lycée. Donc une nouvelle enquête a été menée par le collectif Nous Toutes et en novembre 2023, SIDAction, le planning familial et SOS Homophobie saisissent la justice administrative pour dénoncer des carences fautives du ministère de l'Éducation nationale en la matière de l'EVARS, donc c'est-à-dire le non-respect en fait de ses obligations tout simplement. Et donc je me tourne vers toi Alizée pour commencer cette discussion. Alors pourquoi en fait cet enseignement s'est avéré aussi peu dispensé? Et pourquoi l'apparition de ce si attendu programme, Enfants Sortis, le programme national, fait autant bouillir les parents d'élèves, pas seulement de Perpignan, mais partout ailleurs?
3: Pour la mise en œuvre des fameuses 3 séances par an, je pense qu'il y a 2 obstacles principaux. Le premier, c'est le manque de moyens, donc, que ce soit en termes de temps, de rémunération, de formation. Et ça, d'ailleurs, le gros problème, c'est que ce programme, en fait, il ne change pas grand-chose à ça. Parce que ça persiste. Et même moi, je dirais qu'il signe un refus en fait, de dédier des heures supplémentaires à cette éducation. Parce que là, les interventions, en fait, ce qui se passe, c'est qu'elles vont être en quelque sorte disciplinarisées. C'est-à-dire que ça va être des heures qui seront prises sur les heures de la matière du prof ou de la prof qui va faire ses séances. Et ça, ça a du coup comme conséquence principale de mettre en concurrence les VARS avec les disciplines. Et quand on sait que pour les collègues, il y a déjà quand même un stress assez fort sur le fait de finir les programmes, ça donne parfois l'impression de rogner sur la transmission du disciplinaire et ce n'est pas forcément le meilleur moyen de donner envie de faire des séances des VARS. Voilà. Et le deuxième obstacle, que le programme vient quand même un petit peu diminuer, je dirais, parce que ce programme, quand même, il permet de légitimer, de cadrer. Et le deuxième obstacle, justement, c'est ça, en fait. C'est ce flou qu'il y avait jusqu'ici, qui persiste encore malgré tout, mais ce flou de en fait, qui c'est qui doit les faire ces 3 séances annuelles et qu'est-ce qu'on y raconte, c'est quoi leur contenu. Bon, voilà, le programme n'y répond pas selon moi de manière complètement satisfaisante, même si pour l'instant c'est un peu tôt de le dire, mais là ça repose encore beaucoup sur les équipes. On ne voit pas un gros changement, nous, de notre côté pour l'instant, en termes de pilotage de la part des directions. Donc pour l'instant, il n'y répond que partiellement. Voilà, ça c'était pour les obstacles. Et concernant les réactions des parents, je pense que déjà ça ne fait pas bouillir tous les parents, heureusement.
1: J'imagine, ouais, heureusement.

0: Mais bon, il y a parfois des réactions très virulentes, c'est vrai, voire même des attaques. C'était pareil hein, avec les abécédaires de l'égalité en 2014. On a vu les mêmes levées de boucliers. Et ça, ben, c'est pour des raisons, ben, selon moi, idéologiques, hein, principalement. Et je crois aussi que les médias ont joué un rôle important à créer en espèce une forme de panique morale autour de ça.
1: Est-ce que Auriane, tu veux rajouter quelque chose à ce propos de la panique morale ou les peut-être dans ce que toi tu as rencontré aussi en tant qu'animatrice?
2: Ouais, bah dans diverses expériences professionnelles, en fait, ce qu'on remarque quand même, c'est qu'il y a une sorte de volonté des parents et des adultes de manière générale à vouloir contrôler les corps et les sexualités de la jeunesse. Enfin voilà, il y a vraiment ce truc de on peut pas laisser, et surtout les filles, toujours, on peut pas laisser les filles s'habiller comme ça, on peut pas laisser les filles rentrer dans la sexualité sans contrôle des hommes principalement, enfin sans un contrôle patriarcal. Et enfin, moi je l'observe, hein, et c'est très ancré, y compris chez les adultes qui bossent dans l'éducation nationale et qui du coup vont très facilement se ranger du côté des parents qui, parce qu'ils se positionnent aussi parfois eux-mêmes en tant que parents. Il y a plein de gens qui travaillent à l'éducation nationale qui sont parents et qui arrivent à se projeter dans ce truc de ah oui, moi aussi je voudrais pas que mes enfants ils aient une sexualité, mais en fait, bah c'est pas le choix des parents de savoir si les enfants ont pas une sexualité, c'est pas comme ça que ça se passe. Et du coup, il y a des incompréhensions sur le fait que bah, l'entrée dans la sexualité, c'est pas la décision des parents, mais par contre, l'accompagner pour qu'elle soit pas synonyme de violence, ça c'est un rôle collectif qu'on a, que ce soit bah, nous, association, l'école, les parents, enfin voilà.
1: Est-ce que Eliane, toi, tu as eu l'impression d'être accompagnée pour que ça ne soit pas synonyme de violence? Dernièrement, peut-être dans aussi les interventions qui ont eu lieu quand toi-même, tu étais élève, toi qui as un souvenir encore un peu frais des bancs de l'école?
3: Alors moi, quand j'étais au lycée, c'est vrai que bah, j'ai pas vraiment fait toutes les fois où le programme il devait être annoncé. Bon, j'ai pas fait les 3 fois par an, quoi. C'était pas du tout ça.
1: C'est-à-dire que ça n'avait pas été mis en place.
3: Ça n'a pas été mis en place.
1: C'est pas que t'as séché les cours.
3: C'est ça, pas du tout. Pas du tout. Mais j'étais bien présent. Alors oui, effectivement, moi perso, quand j'ai assisté la première fois à un programme qui a été présenté, bah bon, déjà de 1, c'était beaucoup sur comment dire. Déjà, je pense que c'est bien effectivement que on parle de sexisme, mais c'est vraiment plutôt des sujets, on va dire plutôt hommes et femmes et de manière assez binaire, pas nécessairement la représentation. C'est vraiment, en fait, on a un peu l'impression d'apprendre à se comporter, alors que c'est des choses qu'on peut éventuellement apprendre quand on est au collège. Enfin, en fait, la relation entre hommes et femmes, elle se fait pas à partir du lycée, elle se fait bien avant. Et même du rapport au corps qu'on peut avoir. Personnellement, moi, alors j'ai pas, je sais pas trop ce qui se dit derrière, enfin, ce qui se dit chez les parents d'élèves. Alors j'ai un peu plus l'impression qu'il y a un peu plus une panique chez les parents que chez les élèves, parce que, bah, en fait, moi, j'ai été un ado. Je sais très bien que ma sexualité, je l'ai commencée, pas au lycée ou pas au moment en fait les vars commencent à venir. La sexualité, elle existe avant en fait, qui est toutes ces notions. Donc forcément, en fait. J'ai pas particulièrement l'impression, en tout cas, que en fait quand tu découvres ta sexualité, t'es accompagné, t'es éduqué, tu sais pas du tout par où commencer. Plus quand t'es queer, ça peut être autre chose aussi. Je pense que la sexualité, et même en fait quand on voit les chiffres de, enfin même de personnes de mon âge, je vois très bien à quel point genre les gens sont pas du tout éduqués, ils ont des rapports à risque. C'est pas non plus des choses à négliger. Et j'ai pas particulièrement, en tout cas, l'impression que, en fait,
1: d'avoir été accompagné spécialement. Ouais.
3: C'est ça, exactement. Donc, et j'ai pas nécessairement l'impression aussi que nous-mêmes, en tant que jeunes, en fait, on a appris et donc qu'on va essayer de dire aux autres. Donc, forcément, en fait, comme tout le monde s'en fout, entre gros guillemets, ça continue, quoi.
1: Merci. Donc, je me tourne maintenant vers Gaëlle. Donc, dans le cadre de l'étude, 3828 élèves ont participé à une enquête de victimation. Des entretiens ont été menés également avec le personnel de l'éducation, notamment, et avec un focus group composé de jeunes aussi. Donc, est-ce que tu pourrais nous présenter un petit peu quelle a été la méthodologie de cette étude dans les grandes lignes et aussi ses contraintes liées au caractère quand même assez sensible des données à récolter?
4: Oui, alors on a passé pas mal de temps à réfléchir sur la question de la méthodologie. Donc nous, l'idée de l'étude, c'était vraiment de pouvoir apporter des données chiffrées qui démontrent en fait où est-ce qu'on en est de la question des violences et des cyberviolences en milieu scolaire, avec la focale spécifique de l'analyser au prisme du genre, donc de voir comment ça va en fait toucher des élèves de manière différente, de s'ils sont une fille, un garçon, des élèves non binaires, des élèves LGBT. Donc c'était ça vraiment le cadre de notre étude. Donc ce qu'on a voulu faire, c'est une enquête de victimation sur le même modèle que celles qui sont faites par le ministère de l'Éducation nationale, qui tous les ans publie des chiffres, en tout cas tous les quelques années, fait des grandes études sur les élèves de primaire, de collège, de lycée, sur le vécu des enseignants-enseignantes aussi, et donc qui publie ces chiffres. Donc nous, on l'a fait à l'échelle de l'Île-de-France. On a choisi 12 établissements qui se sont portés volontaires et grâce au rectorat des académies de Créteil, Paris et Versailles qui nous ont soutenus dans cette démarche, qui nous ont aidés à contacter les établissements et qui les ont autorisés aussi hein, d'une certaine manière à participer à cette étude qui est financée par l'Éducation nationale et la région Île-de-France. Et donc ce qu'on a fait ensuite, c'est que avec ces élèves qui étaient des élèves de la 6e à la terminale, on leur a posé beaucoup de questions, toute une partie de questions sur leurs caractéristiques. Dans quelle classe chaque élève est, est-ce que cet élève est une fille, un garçon, où on avait réussi à laisser un champ autre, donc où les élèves ont pu remplir. Et donc on a des élèves non binaires dans notre étude, on en a peu, donc en termes de statistiques, c'était difficile d'en dire quelque chose, mais on a choisi de les faire apparaître pour aussi rendre visibles ces élèves et le besoin d'étudier aussi leur réalité spécifique. Et il y avait pas mal de questions aussi sur la classe sociale des différents élèves. Et une fois qu'on avait ça, on leur a posé des questions sur ce qui leur était arrivé au cours de l'année scolaire qui venait de s'écouler. Donc c'était au printemps et on leur demandait, depuis le début de l'année, est-ce que tu as vécu telle chose. Et on leur a posé des questions sur toutes les formes de violence, enfin sur beaucoup de formes de violence qu'il et elle pouvaient vivre en milieu scolaire. Donc c'était vraiment ça la focale. Les contraintes, c'est qu'on pose des questions à des mineurs sur des violences dans le cadre scolaire. Donc pour nous, il fallait que notre questionnaire soit validé par le ministère, qu'il puisse être passé dans les établissements scolaires, nous, on avait des contraintes aussi essayer de minimiser le risque de revictimisation des élèves, parce qu'en fait, on demandait quand même aux élèves de répondre à des questions sur les violences vécues, donc d'encadrer tout ça en leur donnant des ressources à la fin, en étant sûr que leurs paroles pouvaient s'exprimer ailleurs, puisque le questionnaire était anonyme. Et donc, la question de les données sur les violences sexuelles, ça pose toujours question. Par exemple, on n'a pas finalement posé de questions directes sur la question des viols, parce que en fait, les élèves, vu qu'on parlait des élèves à partir de la 6e, ça a été difficile d'argumenter le fait qu'on pouvait parler de viol à des élèves de 6e, qui seraient, et c'est un peu ce qu'on a entendu dans les parents, qui seraient un peu trop petits pour savoir que ça existe. Les enfants qui vivent des violences savent très bien que ça existe, et les autres ont tout intérêt à savoir que ça peut arriver. Et l'autre sujet sur lequel on voulait travailler, c'était les élèves LGBT. Et donc là aussi, il y a une contrainte assez forte, puisqu'on considère que l'orientation sexuelle ou l'identité de genre non cisgenre, en fait, c'est une donnée qui est une donnée à caractère sensible. Et donc, nous, on n'a pas pu la collecter telle qu'elle auprès des élèves, c'est-à-dire qu'on n'a pas pu au début leur demander « je suis fille, garçon ». Autre, on a réussi à le demander, mais on pouvait pas avoir une question suivante qui aurait été je suis hétéro, lesbienne, bi, je me pose des questions, je m'en fiche, je veux pas répondre, et une autre question, je suis cisgenre, je suis transgenre, on pouvait pas poser ces questions.
1: Et comment du coup vous avez réussi à quand même récolter ces données, à contourner un petit peu cette contrainte?
4: Alors du coup, ce qu'on a fait, c'est qu'on avait, dans toutes nos questions, il y avait deux questions spécifiques sur des victimations qui concernent les élèves qui sont perçus par les autres comme lesbiennes, gays, bi ou trans. Donc il y avait une question qui sont des questions sur l'outing, il y avait une question, est-ce qu'on a déjà dit ou menacé de dire que tu étais lesbienne, bi ou gay, même si ce n'était pas vrai. Et une autre question qui était, est-ce qu'on a déjà dit de toi ou menacé de dire de toi que tu étais trans ou non-binaire, même si ce n'est pas vrai. Donc il y a des élèves qui ont répondu oui à cette question. Et en fait, on a pris ces groupes d'élèves et on s'est dit que ces élèves-là, qui avaient déjà vécu de l'outing ou une menace d'outing, étaient perçus, considérés par les autres comme étant LGBT. Et donc, on allait se dire que on constituait ce groupe de cette manière. Malheureusement, on n'avait pas assez d'élèves qui ont répondu oui à la question sur l'outing trans ou non binaire. Donc, on n'a pas pu faire deux catégories distinctes, ce qui aurait été super intéressant de savoir. Et ça fait partie des limites. Hein, on n'a pas le degré de détail. Alors qu'on sait que les élèves trans ne vivent pas la même chose que les élèves cis. Mais on a fait le choix de rassembler donc les filles lesbiennes, bi et trans d'un côté, les garçons qui sont donc perçus, assignés, on utilise ce terme, comme gay, bi ou trans. Et on a deux autres catégories qui sont les filles qui ne sont pas assignées par les autres à une identité lesbienne, bi ou trans, et les garçons qui ne sont pas assignés par les autres à une identité gay, bi ou trans. Et les élèves non-binaires, dont on peut pas dire grand-chose statistiquement parce que l'échantillon est tout petit, mais qui se retrouvent dans tous les tableaux de notre étude, voilà, en l'attente de résultats significatifs statistiquement.
1: Est-ce qu'il est clairement identifié dans l'étude de la part de qui les jeunes ont subi ces violences ?
4: Alors, le but de l'étude, c'était pas de se concentrer spécifiquement sur la question des jeunes qui commettent des violences. On a posé des questions sur... globalement, hein, qui commet les violences, où est-ce qu'ont eu lieu ces violences, donc en ligne, hors ligne, dans l'établissement scolaire, en dehors de l'établissement scolaire, qui commet les violences. Ce qui ressort, c'est que majoritairement, ce sont des garçons ou des groupes de garçons qui commettent ces violences, peu importe auprès de qui, même si ça dépend en fonction du type de violence et du type de victime. Il y a aussi des groupes mixtes ou des filles qui commettent des violences, évidemment, mais ça ressort quand même de manière très importante que ce sont des garçons en milieu scolaire qui commettent des violences envers d'autres élèves, filles
1: et garçons.
4: Des pères. Oui.
1: Mais pas les adultes.
4: Il y a des adultes qui commettent des violences envers les enfants, et c'est très grave. C'est d'autant plus grave que ces adultes exercent une forme de domination de par leur âge sur les enfants. Ça a des conséquences super graves en termes de nombre de violences. En fait, il y a énormément de violences entre les jeunes. Donc, il y en a énormément dans notre étude. Et une autre hypothèse, mais qu'on n'a pas dans le... Enfin, voilà, qui est une hypothèse, c'est aussi que se pose toute la question de qu'est-ce qu'on identifie comme des violences et qu'est-ce qu'on apprend aux jeunes à identifier comme étant des violences. Et c'est pour ça, pour moi aussi, que l'EVARS n'est pas mis en place. Parce que si on le met bien en place, c'est révolutionnaire, parce que ça fait réfléchir au rapport de pouvoir et qui a le droit de consentir, qui a le droit d'imposer. Et on apprend aussi beaucoup plus aux jeunes à décrypter, à voir. On l'apprend déjà pas assez, mais à décrypter, à voir des violences commises par les pères. Par contre, on apprend à tout le monde à normaliser, à banaliser les violences de manière générale, mais encore plus les violences qui sont commises par des adultes sur des enfants. Quand on demande aux gens après de déclarer les violences vécues, c'est pas non plus étonnant que ces violences, elles ressortent pas beaucoup.
1: Merci beaucoup Gaëlle, et il sera l'heure de notre première pause musicale. Donc nous allons écouter The One and Only Eloi avec une reprise de la chanson Je t'aime de ouf de Weshden. Eloi que certaines d'entre vous ont pu découvrir lors de la dernière soirée Wait for Me organisée à Paris peut-être, et qui a récemment sorti un nouvel EP intitulé Blast. Bonne écoute.

0: 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En 2019, paraît le livre de Gabriel Richard, Hétéro l'école, plaidoyer pour une éducation anti-oppressive à la sexualité. Ce livre, on vous le recommande vivement. Plutôt que de parler de l'inclusion, c'est-à-dire d'intégration des différences, envisagées comme étant des exceptions par rapport à une norme, cet ouvrage propose d'interroger la norme même et ses fondements au sein de l'école. Elle parle de l'importance de la manière dont on construit notre langage pour le rendre davantage queer, où il s'agirait notamment d'arrêter de faire de la présomption d'hétérosexualité des élèves. Auriane, toi qui animes des ateliers de l'éducation à la vie affective et sexuelle dans les lycées, est-ce que tu t'inscris dans ces démarches de l'éducation anti-oppressive et si oui, de quelle manière?
1: Alors, idéalement oui, et concrètement pas toujours parce que en fait, changer complètement de paradigme en termes de pédagogie et surtout changer de paradigme par rapport à la pédagogie qu'on a soi-même vécue, pour ne pas dire subie, à l'école, ça demande un travail assez intense et collectif. Du coup, genre à Clafoutis, on fait des animations, c'est toujours des co-animations, on n'est jamais seul face à une classe. Et en fait, le temps de formation, donc on a entamé, en tout cas, on a déjà fait une formation là-dessus et on essaye d'aller vers ça. Mais c'est comme toutes les formes d'oppression. Enfin, en fait, à partir du moment où on a grandi et dans une société qui est oppressive, déconstruire tout ça, ça c'est pas parce qu'on en a envie que ça se fait instantanément. Mais effectivement, on essaye de faire attention à ne pas, de base, on ne présume pas de l'hétérosexualité des jeunes comme ça. Moi, je sais que par exemple, je fais attention à quand les jeunes posent une question et que je la reformule pour m'assurer que j'ai bien compris, j'en profite pour retirer ce qu'il y a à retirer. Par exemple, quand ils me posent des questions sur et les filles et les garçons, et je repose la question, genre, est-ce que tu me poses une question sur les personnes qui ont un pénis? Enfin, c'est de ça dont tu veux parler. Si tu veux parler du pénis, on va parler du pénis, mais c'est pas forcément des garçons. Donc voilà.
0: Et de quelle façon, par exemple, tu abordes les questions de sexualité queer? Est-ce que ça fait partie de ton cahier de charge en tant qu'animatrice d'emmener ce sujet-là? Ou est-ce que c'est plutôt dans un flow d'une animation que ça arrive naturellement ou...
1: Justement, en ne faisant pas de présomption d'hétérosexualité, genre quand on interroge les jeunes, on leur dit toujours votre copain ou votre copine. Enfin, ça reste très binaire dans le langage. Il y a aussi cette question-là de comment est-ce qu'on fait pour débinariser un langage qui est très binaire. Mais donc voilà, il y a dans la façon de formuler les questions, les consignes. Et ensuite, moi, je vais aborder les questions queer si le groupe me pose des questions sur des questions queer. Mais je vais pas imposer à une classe de parler de questions LGBT si je sens que le climat est pas propice à ça, parce que mon but c'est pas de déclencher que toutes les remarques LGBT-phobes sortent dans la classe parce que il y a celles que je vais pouvoir reprendre, mais il y a tous les petits chuchotiers, etc. Donc en fait, si la probabilité, c'est qu'il y a une personne queer dans la salle, en dehors de moi, parmi les jeunes. Et du coup, genre, moi, mon but, c'est que cette personne se sente bien. Et en fait, si on va plus sur les sujets de consentement, on va s'assurer qu'on parle de questions de consentement et de plaisir qui incluent toutes les personnes et toutes les formes de relations et de couples qu'il peut y avoir. Mais j'ai pas un cahier des charges de il faut absolument que j'ai dit lesbienne avant la fin de la séance.
0: Pas bravo les lesbiennes, même pas un.
1: Si, des fois, pas toujours.
0: Bon, ça va alors. Dans l'étude sur les cyberviolences, on démontre également que seulement 26% des victimes osent en parler et seulement 13% se tournent vers les adultes de leur établissement scolaire. Donc, selon toi, Eliane, pourquoi le chiffre est aussi bas? Et toi, par exemple, à quoi tu reconnais un adulte allié?
2: Alors moi, je sais qu'il y a... Alors, c'est un peu compliqué comme question parce que tu sais pas réellement quand est-ce que les adultes sont des alliés. Je pense que en vrai, en général, moi, en vrai, je vais beaucoup plus me tourner vers des femmes parce que en vrai, j'ai plus un passif avec ça. Mais en vrai, on se rend un peu compte que il y a des femmes qui peuvent être aussi homophobes et ne pas connaître les questions de transidentité, d'homosexualité ou autres. Les adultes ne sont pas tous des alliés en réalité, je pense que quand t'es enfant, tu te poses pas tant la question de... En fait, tu fais attention, Je pense que juste tu subis surtout le truc parce que tu t'attends à ce que justement les adultes soient des alliés. Donc en fait, tu te rends un peu compte sur le tas. T'as pas quand tu t'essayes de dire ton identité ou quand en fait par maladresse, par exemple, tu dis que t'es non binaire à une personne qui te, enfin notamment un adulte par exemple qui te genre au féminin ou au masculin, ou inversement tu dis que t'es une personne trans dans ce même cadre. Ça peut être un peu violent, notamment quand tu te dis que c'est une personne qui est censée être une alliée, parce que justement tu vois un peu la figure d'autorité, t'es à l'école, elle est censée t'enseigner des trucs. C'est un peu compliqué en fait de vraiment distinguer qui est un allié ou non. C'est pour ça que je pense que, enfin en fait, ça aussi c'est un peu un truc qui m'a à l'aise, le fait que par exemple les formations les VARS elles sont surtout dirigées vers des enfants, parce que effectivement oui, le but c'est pas de dire que il y a pas de violence entre enfants, mais qu'il y a aussi des violences faites sur les enfants par des adultes. Bien notamment sûr. Des violences homophobes, transphobes et autres. Et en l'occurrence bah certes ces formations les VARS elles sont orientées vers les élèves, mais est-ce que les adultes ils ont ces formations, est-ce que vraiment ils sont formés là-dessus, parce qu'en fait c'est pas avec les VARS, ils sont censés être un peu à côté on va dire des personnes qui sont des qui viennent d'associations et tout. Donc je me demande réellement si les professeurs prennent note, si vraiment ils en prennent, j'imagine que ils sont éduqués. Mais est-ce qu'ils le sont assez, notamment quand t'as une position d'autorité sur des élèves? Ça, je pense pas assez.
0: Et toi, Lisée, justement, pour répondre à cette question, je sais que t'as mis en place un dispositif qui s'appelle la Queerail dans ton établissement. Donc, qu'est-ce que c'est? Est-ce que ça voudrait dire que les élèves savent que tu vas les écouter avec une oreille queer?
3: Bah ouais, c'est exactement ça. En fait, la Queerail, c'est justement, je pense, une des manières qu'on peut avoir d'envoyer le signe qu'on est un adulte allié dans un établissement scolaire. Alors moi, c'est quelque chose que j'ai mis en place, c'est-à-dire que c'est un que j'ai mis sur la porte du CDI, mais c'est pas moi qui l'ai créé, c'est un logo qui a été créé il y a quelques années maintenant par une collègue CPE qui est aussi membre de Cour éducation. Et en fait, c'est tout simplement le dessin d'une oreille sur le fond d'un drapeau LGBT avec un slogan qui dit très précisément « Élèves, collègues, ce symbole signifie qu'une oreille attentive est là pour vous et ne nous taisons plus face aux discriminations à l'école ». Donc c'est quelque chose, un symbole qu'on peut mettre sur des portes de bureau, sur des sacs, sur des tableaux, dans des salles, et qui fait partie de cette constellation de signes un peu qu'on peut utiliser pour renvoyer les bons signaux, en quelque sorte.
0: Et est-ce que ce type d'initiative, selon toi, il ne rentrerait pas un peu en contradiction avec cette prétendue règle de neutralité que doivent respecter les enseignants et les enseignantes à l'école ?
3: Alors, selon moi, non, mais c'est même pas que selon moi, en fait, c'est selon la loi non plus. Parce que, ce fameux devoir de neutralité qu'on entend souvent, ça fait partie des trois limites qui existent à la liberté d'expression, pardon, qui est garantie par ailleurs aux fonctionnaires par la loi. Donc, il y a le devoir de neutralité, le devoir de discrétion et le devoir de réserve. Et ce devoir de neutralité, en fait, il concerne que l'expression d'opinion politique ou religieuse. Et la lutte contre les discriminations, c'est pas une opinion politique, c'est un devoir en fait, dans la mesure où en France, la discrimination, c'est un délit. Et d'ailleurs, même dans le référentiel de compétences des enseignants et enseignantes qui est sorti en 2013, c'est clairement écrit noir sur blanc que agir en éducateur responsable et selon des principes éthiques, ça nous incombe, et que l'enseignant ainsi que l'ensemble des personnes éducatives doit se mobiliser et mobiliser les élèves contre les stéréotypes et les discriminations de tout ordre. Donc, je dirais même que c'est validé.
0: Voilà un joli projet. Merci. Et du coup, j'aimerais maintenant vous interroger sur une idée. Donc, les VARS, en fait, seraient perçus comme une lutte néo-coloniale, donc étant menée principalement par des professionnelles femmes blanches et qui se disent de gauche auprès des jeunes des quartiers prioritaires. Est-ce que ce sont les seuls qui ont la légitimité d'intervenir? Est-ce qu'il y a d'autres formes d'intervention qui existent? Des dispositifs qui répondent un petit peu, qui déconstruisent cette idée ou pas spécialement. Peut-être Gaëlle, si tu veux réagir à ça.
1: Oui, je dirais que c'est perçu comme ça, certainement à raison.
4: étant donné que quand on réunit des personnes qui animent des séances des VARS, on le disait en blaguant, mais même en fait on prend les associations féministes qui ont accès à des établissements scolaires, parce que c'est quand même spécifique, et des profs, on mélange. Bon, il y a quand même une forte chance pour qu'on tombe sur une personne blanche, hein, donc il y a quand même cet enjeu. C'est-à-dire que nous, par exemple, dans notre étude, on n'a pas questionné cet axe, les questions de race, aussi parce que c'est compliqué, enfin, mais bon, plein d'autres trucs sont compliqués, hein, donc il y a quand même aussi toutes ces manières de voir les choses. On sait que quand les ABCD de l'égalité avaient été mis en place en 2012, ils avaient été mis en place principalement dans des quartiers populaires. Donc tout ça, c'est pas des hasards, hein, c'est la création de l'altérisation d'une catégorie de personnes qui sont les personnes, les autres, qui commettent des violences, et qui sont ces autres, ben, c'est des jeunes de quartier populaire, c'est des jeunes racisés, et donc ben, qui doit les sauver, les éduquer, ben, en miroir, et non emprunt de sexisme et d'autres formes de, voilà, d'assignation aussi, hein, c'est quand même en grande partie des femmes blanches, et ça s'améliore... pas tant que ça. On évoquait le fait que la campagne annuelle de lutte contre le harcèlement du ministère de l'Éducation nationale de 25-26, donc cette année, pour la première fois parle de lesbophobie de manière franche et assumée, puisque le mot lesbienne est dit dans les 5 premières secondes de la vidéo, mais que le choix qui a été fait, c'est une vidéo que des élèves ont fait, ils ont gagné un concours, elle a été refaite par des professionnels, c'est des élèves de La Réunion. Et le choix qui a été fait, c'est de filmer une jeune élève blanche qui est victime de violence par ses élèves qui sont en majorité non blancs et non blanches. Donc en fait,
0: Les élèves n'ont pas fait ce choix eux de prime abord. Si je comprends.
4: Voilà, dans la vidéo des élèves au début, il y avait un couple et on voyait donc un couple avec une jeune fille blanche et une jeune fille non blanche qui était victime de leur camarade. Et le choix qui a été fait, c'est d'en retenir qu'une. Alors il y a certainement plein de raisons qui l'expliquent, hein, mais la vidéo paraît et donc sous couvert de lutter contre les violences de genre, finalement on. Au pire, on ne combat pas un imaginaire raciste qui assigne les responsables des violences en étant des jeunes racisés ou des jeunes de quartier populaire. Au pire, on continue d'entretenir, de nourrir et de renforcer ces mensonges qui sont bien pratiques pour ceux qui ne souhaitent pas changer leur rétabli, en fait.
0: Et justement, si on sort de l'imaginaire des quartiers populaires et qu'on visite l'imaginaire plutôt des établissements privés, des établissements bourgeois, est-ce que voilà, qu'est-ce qu'on y retrouve? Est-ce que d'un coup tout devient magique, magnifique, tout le monde est hyper déconstruit, les parents d'élèves sont à fond pour les VARS ou pas du tout?
4: Alors, pas du tout.
1: pas trop.
4: Et en tout cas, d'un point de vue médiatique, il y a un énorme deux poids, deux mesures aussi, puisqu'il y a eu des... Enfin, là, après Bétaram, même avant, hein, enfin, il y a eu quand même des rapports de l'inspection de l'éducation nationale, des articles de presse qui démontrent de violences éducatives, de violences sexuelles, de violences de tout ordre dans des établissements extrêmement favorisés de l'élite... et qu'en fait ça continue donc là finalement c'est plus si important que ça, alors que si ça se passe ailleurs chez les autres, là il faut y remédier, il faut prévenir, quoi.
1: Ouais.
0: Mais, Auriane ?
1: Oui, pardon. En fait, ça me fait réagir parce que c'est un truc que j'ai lu récemment, mais je sais plus si c'est dans le livre de Gabriel Richard dont tu parlais ou Simon Massey, discipliné en lieu, mais je crois qu'il y a les deux en parlent un peu. Mais en gros, avec cette idée que on a créé l'éducation, la promotion de l'égalité, etc. Mais faut surtout pas me parler de culture patriarcale, ni de culture de viol, du viol, ni de normes hétérosexuelles. Enfin, toutes les notions de sociologie, elles sont plutôt en dehors. On parle de stéréotypes et de discrimination, mais tranquille. On va surtout parler de santé, parce que ce qu'il faut, c'est que les jeunes mettent des capotes. Mais donc on a ce truc-là de la culture patriarcale qui n'existe pas trop, ou faut pas trop en parler. Mais par contre, dès qu'on parle de violence, on peut en parler s'il s'agit d'accuser la culture supposée des jeunes de banlieue. Et du coup, il y a cette idée que quand quand il y a une violence qui est révélée dans un établissement scolaire, bah, quand c'est dans un établissement de quartier populaire, on met ça sur le compte de « mais oui, mais en fait, ça vient de sa culture et, ça, et du coup, il faut qu'on fasse une intervention auprès de tous les jeunes, vu qu'ils partagent tous la même culture du Blédistan ». Enfin, je sais pas, j'ai un peu cette idée de « voilà, ils viennent tous du même endroit et ils sont tous très sexistes ». Et par contre, dans un quartier, dans un beau quartier aisé, où un jeune va commettre exactement la même violence, là, c'est très individuel et c'est « en fait, bah oui, il a diffusé des photos intimes de son ex, mais en fait c'est parce que ouais, il est très malheureux et puis en plus enfin il était très amoureux et aussi enfin donc c'est très individuel
0: comme situation.
1: C'est un crime passionnel, c'est ça. Et c'est vraiment genre et voilà et en ce moment c'est ses parents divorcent donc faut comprendre. Mais donc le problème il est pas considéré comme étant faisant partie de la culture collective du jeune homme d'un côté et de l'autre côté c'est complètement sa culture et la différence entre les deux c'est que c'est leur niveau socio-économique et leur couleur de peau.
3: Enfin, oui. Et qui a le droit de faire des erreurs ou pas, en fait, qui a le droit d'être jeune et
1: qui a le droit d'être jeune et de faire
3: sa jeunesse et qui n'a pas le droit à ça.
1: Il faut que jeunesse se passe dans les beaux quartiers, mais les autres, non, il faut les discipliner, apparemment.
0: Et est-ce qu'il existe un peu la version Némésis de Lévars, où on apprendrait un petit peu tout à l'envers, dispensé par des associations de droite?
1: Eh bah, bien, oui. Ouais, il y a. J'ai pas les chiffres ni les noms parce que j'essaie de pas retenir trop d'infos là-dessus, mais il y a Édouard Sterrin, notamment, qui est le grand financeur de l'extrême droite, qui a financé un programme qui permet à n'importe qui travaillerait principalement dans des lycées privés, mais qui veut faire de l'Evars, un programme de formation en ligne, etc. Et où clairement, ce qu'on propose, c'est de pas trop parler, enfin de diaboliser un peu l'IVG. On va rendre, on va parler de choses très binaires, très hétéronormées, très, enfin genre, c'est, on adapte la façon dont le programme il a été écrit. Et en fait, faut pas oublier ça non plus, c'est que le programme Evars il a été écrit de manière à ce que il puisse sortir. Et ben on a demandé au planning familial, mais y compris à au syndicat de la famille ex-Manif pour tous, de se réunir pour donner leur avis pour que et pour sortir un programme qui convient à tout le monde, bah le résultat, c'est que certains peuvent se l'approprier, peuvent répondre aux normes du programme, tout en continuant de construire une norme extrêmement violente et oppressive.
0: Gaëlle ?
4: Et ça questionne aussi sur qui est exclu de la mise en œuvre de l'Evars. Et il y a eu ces dernières années des cas d'associations qui seraient allées trop loin ou qui auraient parlé de sujets pas comme il faut ou pas de la bonne manière parce qu'elles auraient abordé les questions de racisme, les questions de discrimination liées aux religions et que bah, ça n'a pas sa place, ça n'est pas le bon moment, pas le bon endroit. Enfin, c'est jamais le moment, en fait, vu qu'on le fait pas ou on peut pas le faire. Ou même parler de questions trans. Et qui se sont vus retirer des subventions, pas un grand bruit, mais voilà, fermer des portes, voilà, jusqu'à pour certaines fermer. Donc il y a aussi, et ça montre aussi un exemple pour d'autres personnes, d'autres associations qui voudraient faire ça, qui savent que leurs collègues de telle autre association, elles ont, enfin, il leur est arrivé ça. Donc c'est quand même pas, changeant ce que tu dis, Ariane, c'est pas non plus 100% acquis.
0: Et est-ce que, voilà, un petit peu pour clôturer cette séquence, est-ce que vous identifiez des leviers un peu immédiats comme ça pour aller plus loin, pour répondre à ça, pour une école plus safe pour tout le monde?
3: Moi, je dirais se questionner. Questionner les normes, comme l'a dit Oriane tout à l'heure. Et du coup, pour ça, notamment s'appuyer sur les pédagogies queer, les pédagogies critiques, qui permettent vraiment en fait de visibiliser quoi toutes ces normes qui sous-tendent l'institution scolaire qui sont les mêmes qui sous-tendent la société hein, de toute façon donc cis hétéro validiste blanche etc. Puis je dirais aussi les élèves, je pense que c'est important de s'appuyer sur les élèves, sur les jeunes et sur le collectif globalement et la joie queer aussi un peu quoi. Je pense qu'un des leviers c'est aussi de peut-être arrêter de parler des LGBT-phobies dans le sens où pas qu'il faille pas en parler, pas que c'est pas important de lutter contre l'LGBT-phobie, mais peut-être de pas toujours rentrer par cette même porte des discriminations que subissent les personnes queer, mais aussi de montrer nos existences un peu d'une autre façon qui soit plus positive.
0: Carrément. Merci beaucoup. Nous allons maintenant faire une deuxième et dernière pause musicale. Donc, on va écouter Apprends-moi du groupe Superbus. Ce morceau a été choisi par Auriane ici présente. Est-ce que Auriane, tu peux nous dire en deux mots pourquoi tu l'as choisi pour cette émission?
1: Oui. Eh ben, j'ai choisi cette chanson parce que Apprends-moi, je trouve. Rien que le titre, il colle bien avec la thématique du jour. Et aussi parce que je trouve que quand on travaille avec les jeunes ou avec des enfants, ce qui est important, c'est de rester un peu connecté à qui on a été, comment c'était d'être enfant. Et pour moi, c'est vraiment... Enfin, Superbus, c'est vraiment le groupe qui a accompagné mes années lycée et mon coming in et toute cette joie queer qui commence de dire « Hey !» Et parce que Jennifer Ayache, c'est quand même une icône bi française dont on n'en a pas beaucoup. Et elle est super.
0: Et ben, bonne écoute pour Toast.

0: Avant de conclure cette émission, on vous propose d'écouter la traditionnelle chronique de l'AJL, l'association des journalistes LGBTQIA+. Et aujourd'hui, c'est Colline Foyot qui nous parlera du sport, de transphobie et des tests de féminité. Colline, à toi le micro.
1: Merci. Alors, le CIO, le Comité international olympique, vient de faire un bond dans le passé. Sa nouvelle présidente, Kirsty Coventry, a annoncé l'interdiction pour les femmes trans de participer aux JO de 2028 et la mise en place de tests génétiques systématiques pour valider la féminité de toutes les athlètes. Oui, vous avez bien entendu, des tests de féminité. Le genre de choses qu'on pensait avoir laissées au siècle précédent. Les Jeux de Los Angeles seront donc au diapason de l'Amérique trumpiste. Misogyne, transphobe, raciste, intersexophobe.
0: Mais c'est comment que le CIE justifie ça ?
1: Alors, il utilise un argument qui est répété à l'envi ces dernières années. Il faudrait protéger le sport féminin et l'équité du danger que représenteraient les femmes trans et les personnes intersexes. Mais au-delà d'un pseudo-bon sens, tout ça est en réalité très fallacieux. Déjà, est-ce que l'équité est réellement la priorité dans le sport de haut niveau ? Je n'ai entendu personne réclamer qu'on interdise à Victor Wembanyama de jouer au basket sous prétexte que ses bras seraient trop longs pour ses adversaires. Enfin, blague à part, ce qui est surtout problématique, c'est que quand la patronne du CIO affirme qu'il y aurait un consensus scientifique, c'est en réalité une fake news. Car le consensus scientifique qui est aujourd'hui en train de se construire, ce serait plutôt que les femmes trans n'ont aucun avantage physique, voire un désavantage. Il faut bien réaliser qu'il s'agit en fait encore d'une panique morale montée de toutes pièces. Cette nouvelle règle ne vient répondre à aucune réalité. Les femmes trans sont aujourd'hui quasiment absentes et l'ont toujours été du sport de haut niveau. Elles ne dominent aucune discipline dans aucun pays. On relèvera aussi que dans l'écrasante majorité des cas, les athlètes qui ont été visés par ce genre de polémique avaient un point commun. Elles étaient racisées, comme la boxeuse algérienne Iman Relif en 2024. Et parmi les rares sportives blanches qui ont été accusées d'être trop masculines pour leurs adversaires, les deux seules qui me viennent en tête sont les joueuses de tennis Billie Jean King et Amélie Mauresmo, qui avaient comme particularité d'être des lesbiennes. Peut-être donc qu'au-delà du sport féminin, ce qu'il s'agirait de protéger, c'est finalement une certaine idée de la féminité blanche, hétérosexuelle, dyadique et cisgenre.
0: Et comment la nouvelle a été traitée dans les médias français du coup ?
1: Alors pour ce qui est des faits, de manière plutôt équilibrée, je dois dire. De ce que j'ai vu passer, les réserves, voire l'opposition de la communauté scientifique étaient mentionnées, et la déclaration de la ministre des Sports, Marina Ferrari, qui qualifie la décision de retour en arrière, est toujours citée. Mais là où je trouve que les médias français sont aujourd'hui à la peine, c'est plutôt pour contextualiser. Je n'ai rien lu sur les dimensions racistes et lesbophobes de la décision du CIO, dont je parlais plus tôt, ni pour expliquer qu'elle participe de la mise en place d'une véritable police du genre, qui par le biais de la transphobie touche en réalité toutes les femmes qui s'éloignent un peu trop des codes d'une féminité stéréotypée. Et surtout, j'aimerais voir autant de productions journalistiques raconter la dérive de plus en plus inquiétante de la transphobie aux États-Unis. Si inquiétante que certains organismes commencent désormais à parler de risques génocidaires.
0: Merci beaucoup, Colline. Plus de pédagogie queer pour moins de transphobie, voici notre créneau pour aujourd'hui finalement.
1: Oui.
0: Et puis ça y est, ça serait la sonnerie. N'oubliez pas de faire vos devoirs, puisque vous trouverez toute une liste de ressources en lien avec cet épisode sur le site de Gouinement Lundi. Un très grand merci à Alizé, Eliane, Gaëlle et Oriane d'avoir partagé vos savoirs et expériences avec nous ce soir.
2: Merci.
3: Merci.
0: Merci à Colline de l'AJL pour sa chronique.
1: Merci.
0: Cette émission n'aurait jamais pu arriver jusqu'à vos queereilles sans Isabelle à la technique. Merci à Margot avec le U et Oriane ici présente pour la sélection musicale. À l'animation, c'était Arina. 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
1: Je ne sais pas si vous sentez comment ce soir une ambiance particulière, car ici quelque chose m'a

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1: T'as de la drogue sur toi? Des armes?
2: Non. Eh, j'ai rien fait.
1: Ah, tu me crois très fort, hein, Loupard? Un caïd, pas vrai? Ah. T'as les jetons maintenant. J'adore ça.

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